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1: Voici venue l'heure de l'éphéméride de ce 3 mai, présenté par Pierrette. Bonne fête Philippe, Jacques le mineur, Timothée. Leur couleur le vert, leur chiffre le 1. Les naissances du 3 mai, Christopher Ripper, comédien et chanteur. Frédéric Bourali, le José de scène de ménage. Nathalie Renoux, la journaliste et animatrice de télévision. Marie-Soleil Tougas, la comédienne québécoise. Jean Lassalle, l'homme politique. Yves Simon, le chanteur, auteur, compositeur et interprète. Georges Moustaki, chanteur, auteur et compositeur. Amédée Domenech, le rugbyman. Les décès en 2024, Géraldine Carré, la journaliste. En 2011, Jackie Cooper, l'acteur, réalisateur et producteur de cinéma. En 2003, Suzy Parker, mannequin et actrice américaine. En 1997, Narciso Yepes, le guitariste espagnol. En 1987, Dalida, la chanteuse et artiste de musical. En 2018, l'organisation séparatiste annonce sa dissolution. En 2016, au Canada, c'est l'évacuation de 100 000 habitants menacés par des feux de forêt dans le district de Fort McMurray. En 2008, en Birmanie, le cyclone Nargi fait plus de 10 000 morts et des centaines de milliers de sans-abri. En 2000, l'euro, depuis sa création le 1er janvier 1999, passe sous la barre de 0,90$ contre 1,188$ en 1999. En 1984, la firme Coca-Cola verse une somme de 100 millions de dollars à Julio Iglesias pour faire de la publicité pendant 3 ans au niveau mondial. En 1981, c'est la première apparition à la télévision de Vanessa Paradis. Elle a 7 ans. C'est à l'École des fans, émission de télé animée par Jacques Martin. En 1999, l'alpiniste Georges Mallory, disparu le 8 juin 1924 au Népal, est retrouvé dans la glace. En 1494, Christophe Colomb découvre l'île de la Jamaïque. Le dicton, quand il pleut le jour de la Saint-Philippe, il ne faut ni tonneau ni pipe. Et lorsqu'il pleut le 3 mai, point de noix au noyer.
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1: Bonjour à tous, alors allez-vous voir la vie du bon côté ?
2: Eh bien oui, Bélier, vous tournerez même une situation qui vous préoccupe à votre avantage.
1: Taureau, vous ne pouvez compter que sur vous-même pour retrouver le moral.
2: Gémeaux, mentalement, vous pourriez avoir un peu de mal à aligner vos pensées.
1: Cancer, prenez votre mal en patience face à tous les aléas du quotidien.
2: Les lions, particulièrement motivés, vous donnez une priorité à votre vie familiale. Le moment est venu de marquer des points.
1: Vierge, votre vie sociale et vos amitiés bénéficieront du soutien de Jupiter. D'agréables moments seront à partager.
2: Vous êtes balance, de nouveaux liens vont naître. Pour certains, il peut s'agir de liens professionnels et pour d'autres, de liens un peu plus personnels.
1: Scorpion, indifférent, semble pointer le petit bout de son nez. Faites preuve de tolérance.
2: Sagittaire, poursuivez dans vos objectifs en laissant de côté vos doutes.
1: Capricorne, gardez jalousement vos problèmes. Le moment est malvenu de les extérioriser actuellement.
2: Verseau, en ce moment, vous avez une tendance à l'entêtement. Montrez-vous plus souple et tout ira pour le mieux.
1: Enfin, poisson, ne succombez pas au charme de belles paroles. Vous risquez d'être abusé. Bonne journée à tous. On se retrouve demain, bien sûr, pour un nouvel horoscope et nous fêterons Sylvain.
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1: Voici venue l'heure de l'éphéméride de ce 3 mai, présenté par Pierrette. Bonne fête Philippe, Jacques le Mineur, Timothée. Leur couleur le vert, leur chiffre le 1. Les naissances du 3 mai, Christophe Ripper, comédien et chanteur. Frédéric Bourali, le José de scène de ménage. Nathalie Renoux, la journaliste et animatrice de télévision. Marie-Soleil Tougas, la comédienne québécoise. Jean Lassalle, l'homme politique. Yves Simon, le chanteur, auteur, compositeur et interprète. Georges Moustaki, chanteur, auteur et compositeur. Amédée Domenech, le rugbyman. Les décès en 2024, Géraldine Carré, la journaliste. En 2011, Jackie Cooper, l'acteur, réalisateur et producteur de cinéma. En 2003, Suzy Parker, mannequin et actrice américaine. En 1997, Narciso Yepes, le guitariste espagnol. En 1987, Dalida, la chanteuse et artiste de musical. En 2018, l'organisation séparatiste annonce sa dissolution. En 2016, au Canada, c'est l'évacuation de 100 000 habitants menacés par des feux de forêt dans le district de Fort McMurray. En 2008, en Birmanie, le cyclone Nargi fait plus de 10 000 morts et des centaines de milliers de sans-abri. En 2000, l'euro, depuis sa création le 1er janvier 1999, passe sous la barre de 0,90$ contre 1,188$ en 1999. En 1984, la firme Coca-Cola verse une somme de 100 millions de dollars à Julio Iglesias pour faire de la publicité pendant 3 ans au niveau mondial. En 1981, c'est la première apparition à la télévision de Vanessa Paradis. Elle a 7 ans. C'est à l'École des fans, émission de télé animée par Jacques Martin. En 1999, l'alpiniste Georges Mallory, disparu le 8 juin 1924 au Népal, est retrouvé dans la glace. En 1494, Christophe Colomb découvre l'île de la Jamaïque. Le dicton, quand il pleut le jour de la Saint-Philippe, il ne faut ni tonneau ni pipe. Et lorsqu'il pleut le 3 mai, point de noix au noyer.
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6: La Société des Fêtes de Bussan organise un grand concert dansant le samedi 9 mai à 19h au Casino de Bussan avec sur scène Tom Matisse et Ludivine, avec également un repas comprenant kir, planchette de charcuterie et dessert, le tout pour 20€ par personne. Réservation au 06 89 31 21 14. Jusqu'au 9 mai, vous pouvez encore visiter l'exposition Faune des Vosges, les gardiens discrets de la forêt. C'est à l'office de tourisme de Bussan, avec des photos de Dominique Stenel. Au Ménil, la rando Guédon est programmée pour le jeudi de l'Ascension, le 14 mai, événement organisé par l'association de parents d'élèves et le Haute-Moselle Ski Nordique. Départ depuis la familiale entre 9h et 13h avec parcours de 10 et 20 km. Repas également du temps de midi au chalet des associations. Alors pour la marche seule, le tarif est de 3€. Et pour les repas, vous pouvez vous renseigner et réserver au 07 71 94 92 02. Le comité de jumelage Saint-Paterne-Saint-Maurice vous propose un concert avec l'ensemble vocal Noctuel. Ce sera à l'église de Saint-Maurice le vendredi 15 mai à 18h en entrée libre. La Maison des loisirs et de la culture de Rue vous donne rendez-vous pour l'élection de Miss Mamie. Un événement prévu au centre socio-culturel de Rue le dimanche 17 mai à partir de 12h30. Pour les inscriptions au concours, vous pouvez écrire à l'adresse sabine.francis@free.fr. Et pour les spectateurs, eh bien, il y aura un repas dansant avec orchestre proposé à 45€ sur réservation au 06 47 71 35 53. La Fourmilière, le comité des fêtes de Saint-Maurice, vous propose un concours de quilles le dimanche 17 mai à l'étang de Presles à Saint-Maurice. Ce sera à partir de 13h30, 4€ la partie, inscription sur place ou bien au 06 31 31 43 12. Le club vosgien de Ventron organise une marche d'orientation. C'est la deuxième édition prévue pour le dimanche 17 mai avec deux circuits, 9 ou 12 km. Les inscriptions se feront sur place au niveau de la médiathèque dès 8h30 et jusqu'à 11h30. Ce sera 3€ par personne et gratuit pour les moins de 12 ans. Au Tillio, vous allez pouvoir retrouver une nouvelle édition de la Nuit de la Mine le samedi 23 mai dès 17h sur le site des Hautes Mines et en entrée libre. Démonstration de vieux métiers, animation pour petits et grands, artisanat, théâtre, musique, auberge des mineurs, visite des mines bien sûr, accès uniquement par navette gratuite qui partiront depuis le musée des mines rue de la Gare. La commune de Ramonchamp vous propose une fête de la nature pour marcher et découvrir les paysages de la commune. Vous allez pouvoir être accompagné d'un guide. Ce sera donc pour le samedi 23 mai, départ depuis la mairie à 14h, un événement gratuit. Vous pouvez vous inscrire au 06 62 51 66 90.
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0: Bonjour à tous, alors allez-vous voir la vie du bon côté?
1: Eh bien oui, Bélier, vous tournerez même une situation qui vous préoccupe à votre avantage.
0: Taureau, vous ne pouvez compter que sur vous-même pour retrouver le moral.
1: Gémeaux, mentalement, vous pourriez avoir un peu de mal à aligner vos pensées.
0: Cancer, prenez votre mal en patience face à tous les aléas du quotidien.
1: Les lions, particulièrement motivés, vous donnez une priorité à votre vie familiale. Le moment est venu de marquer des points.
0: Vierge, votre vie sociale et vos amitiés bénéficieront du soutien de Jupiter. D'agréables moments seront à partager.
1: Vous êtes balance, de nouveaux liens vont naître. Pour certains, il peut s'agir de liens professionnels et pour d'autres, de liens un peu plus personnels.
0: Scorpion, indifférent, semble pointer le petit bout de son nez. Faites preuve de tolérance.
1: Sagittaire, poursuivez dans vos objectifs en laissant de côté vos doutes.
0: Capricorne, gardez jalousement vos problèmes. Le moment est malvenu de les extérioriser actuellement.
1: Verseau, en ce moment, vous avez une tendance à l'entêtement. Montrez-vous plus souple et tout ira pour le mieux.
0: Enfin, Poisson, ne succombez pas au charme de belles paroles. Vous risquez d'être abusé. Bonne journée à tous. On se retrouve demain, bien sûr, pour un nouvel horoscope et nous fêterons Sylvain.
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2: Le gérant du food truck Pizza Selvatico va prendre sa retraite et il est à la recherche d'un remplaçant ou d'un repreneur. Vous pouvez donc contacter, si vous êtes intéressé, le 07 83 38 00 49. 07 83 38 00 49. À Ramonchamp, la société VT2I est à la recherche d'un technicien essai. C'est pour un poste en CDI à 35 heures par semaine. Alors, il faut être titulaire d'un bac plus 2, avoir une bonne maîtrise de l'anglais, maîtriser les outils de CAO, un poste qui est ouvert aux débutants. L'hôtel-restaurant Les Sapins au Ménil est à la recherche d'un serveur ou chef de rang pour un CDI à 35 heures par semaine, un poste qui est ouvert aux débutants. Toujours sur le Ménil, il y a un poste de serveur en restauration pour un contrat en alternance qui vous est proposé. Contrat d'apprentissage de 12 mois en CDD, c'est avec l'AFPA, c'est un poste qui est ouvert aux débutants. Également avec l'AFPA de Golbey, cette fois-ci à Rue-sur-Moselle. Il y a deux postes qui vous sont proposés, toujours pour des contrats d'apprentissage. On recherche donc un serveur en restauration pour un CDD de 12 mois. Et puis on recherche également un commis de cuisine. Là, c'est pour un CDD de 15 mois. À chaque fois, ce sont des postes ouverts aux débutants. Le CCAS recherche à la Bresse un aide-soignant en EHPAD. C'est un CDI à 35 heures par semaine qui vous est proposé. Un poste qui est ouvert aux débutants avec formation bac ou équivalent aide-soignant. Il y a plusieurs postes qui vous sont proposés pour un nouvel établissement de restauration à Gérardmer, chez PEP. Il est donc recherché un cuisinier en restauration rapide, un poste en CDI à 35 heures par semaine, c'est ouvert aux débutants, avec formation CAP-BEP. Un pizzaïolo est également recherché, là encore CDI à 35 heures, avec au moins 6 mois d'expérience. Et puis toujours chez PEP, c'est un barman maître cocktail qui est recherché, poste en CDI, 35 heures par semaine, et là, c'est ouvert aux débutants. Le Jacquard français à Gérardmer est à la recherche d'un coupeur de pièces pour un poste en CDI à 35 heures par semaine. C'est un poste qui est ouvert aux débutants. Le restaurant Le San Remo, situé à Remiremont, est à la recherche d'un serveur en restauration pour un contrat saisonnier de 6 mois à 39 heures par semaine. Profil souhaité débutant. Un hôte de caisse est recherché pour travailler sur Remiremont à l'entrepôt du bricolage. Un poste en CDI à 35 heures par semaine. On vous demande au moins 2 mois d'expérience.
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2: Aujourd'hui, nous sommes le 3 mai et direction la République tchèque et parlons de gymnastique avec une très grande championne.
3: Elle est une figure de l'âge d'or de la gymnastique du milieu du XXe siècle. La tchèque Vera Chaslowska est née à Prague le 3 mai 1942. Son appétence pour le sport est née lors de son plus jeune âge. Elle aurait pu faire toute autre discipline, mais l'appel des agrès se fait de plus en plus fort. Talentueuse, Vera a dû toutefois attendre ses 18 ans pour participer à une échéance de portée mondiale, et pas n'importe laquelle, elle fait partie de l'équipe tchécoslovaque de gym présente aux Jeux Olympiques de Rome en 1960. Ces Jeux, qui étaient encore sous l'influence gymnique de la soviétique et grande championne Larissa Latinina, Vera, en 1960, ne peut apporter à son pays que l'argent du concours par équipe. 4 ans plus tard, à Tokyo, elle devient la révélation des Jeux. L'argent par équipe une nouvelle fois, mais surtout 3 titres au concours général, à la poutre et au saut de cheval. Et vous allez certainement me demander si ça va s'arrêter comme ça pour elle. Eh bien, je vais vous répondre que non. En 1968, à Mexico, la gymnaste tchécoslovaque rafle 6 autres breloques, dont 4 titres. Au total, Vera devient 7 fois championne olympique, marchant donc dans les traces de son aînée, la

0: responsabilités, comme être à la tête du comité olympique, ce qu'elle avait toujours refusé sous régime communiste. Vera Tchaslowska nous quitte durant l'été 2016, elle avait 74 ans.
1: Allez, on se donne rendez-vous demain pour d'autres histoires d'un jour. Et demain, on vous réserve une rencontre très particulière avec l'inventeur du judo.
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2: Bonjour, bonjour à tous. C'est le prix du Palais Bourbon à l'hippodrome de Longchamp qui sera le théâtre du Quintet Plus de ce dimanche 3 mai 2026. Réservé aux seules femelles âgées de 4 ans et au-dessus, elles seront 16 sur les 1800 mètres de la piste en gazon. Départ prévu 15h15. En tête de notre sélection, le 3, Darry River, de mieux en mieux placé sur l'échelle des valeurs, elle ne devrait plus tarder à refaire parler d'elle. Suivi du 15, Melbora sur la montante actuellement. Le 10, Freja, rallongé pour l'occasion. Le 12, Alma Romy, bénéficiant de la confiance de son entraînement. Et enfin le 6, Another Lag, confié à Stéphane Pasquier pour son premier quintet. Elle complétera notre sélection. Une sélection que vous pouvez retrouver sur ma chaîne YouTube Tom Kazakh, les pronostics hippiques avec mes dernières minutes. Donc notre choix aujourd'hui, premier le 3, Darry River. Second le 15, Melbora. Troisième le 10, Freja. Quatrième le 12, Alma Romy. Cinquième le 6, Another Light. Le second choix, le 5, le 2 et le 9. Et à vous la fortune!

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1: Voici venue l'heure de l'éphéméride de ce 3 mai, présenté par Pierrette. Bonne fête Philippe, Jacques le mineur, Timothée. Leur couleur le vert, leur chiffre le 1. Les naissances du 3 mai, Christophe Ripper, comédien et chanteur. Frédéric Bourali, le José de scène de ménage. Nathalie Renoux, la journaliste et animatrice de télévision. Marie-Soleil Tougas, la comédienne québécoise. Jean Lassalle, l'homme politique. Yves Simon, le chanteur, auteur, compositeur et interprète. Georges Moustaki, chanteur, auteur et compositeur. Amédée Domenech, le rugbyman. Les décès en 2024, Géraldine Carré, la journaliste. En 2011, Jackie Cooper, l'acteur, réalisateur et producteur de cinéma. En 2003, Suzy Parker, mannequin et actrice américaine. En 1997, Narciso Yepes, le guitariste espagnol. En 1987, Dalida, la chanteuse et artiste de musical. En 2018, l'organisation séparatiste annonce sa dissolution. En 2016, au Canada, c'est l'évacuation de 100 000 habitants menacés par des feux de forêt dans le district de Fort McMurray. En 2008, en Birmanie, le cyclone Nargi fait plus de 10 000 morts et des centaines de milliers de sans-abri. En 2000, l'euro, depuis sa création le 1er janvier 1999, passe sous la barre de 0,90$ contre 1,188$ en 1999. En 1984, la firme Coca-Cola verse une somme de 100 millions de dollars à Julio Iglesias pour faire de la publicité pendant 3 ans au niveau mondial. En 1981, c'est la première apparition à la télévision de Vanessa Paradis. Elle a 7 ans. C'est à l'école des fans, émission de télé animée par Jacques Martin. En 1999, l'alpiniste Georges Mallory, disparu le 8 juin 1924 au Népal, est retrouvé dans la glace. En 1494, Christophe Colomb découvre l'île de la Jamaïque. Le dicton, quand il pleut le jour de la Saint-Philippe, il ne faut ni tonneau ni pipe. Et lorsqu'il pleut le 3 mai, point de noix au noyer.
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2: La Société des Fêtes de Bussan organise un grand concert dansant le samedi 9 mai à 19h au Casino de Bussan avec sur scène Tom Matisse et Ludivine, avec également un repas comprenant kir, planchette de charcuterie et dessert, le tout pour 20€ par personne. Réservation au 06 89 31 21 14. Jusqu'au 9 mai, vous pouvez encore visiter l'exposition Faune des Vosges, les gardiens discrets de la forêt. C'est à l'office de tourisme de Bussan avec des photos de Dominique Stenel. Au Ménil, la rando Guédon est programmée pour le jeudi de l'Ascension, le 14 mai, événement organisé par l'association de parents d'élèves et le Haute-Moselle Ski Nordique. Départ depuis la familiale entre 9h et 13h avec parcours de 10 et 20 km. Repas également du temps de midi au chalet des associations. Alors pour la marche seule, le tarif est de 3€. Et pour les repas, vous pouvez vous renseigner et réserver au 07 71 94 92 02. Le comité de jumelage Saint-Paterne-Saint-Maurice vous propose un concert avec l'ensemble vocal Noctuel. Ce sera à l'église de Saint-Maurice le vendredi 15 mai à 18h en entrée libre. La Maison des loisirs et de la culture de Rue vous donne rendez-vous pour l'élection de Miss Mamie. Un événement prévu au centre socioculturel de Rue le dimanche 17 mai à partir de 12h30. Pour les inscriptions au concours, vous pouvez écrire à l'adresse sabine.francis@free.fr. Et pour les spectateurs, eh bien, il y aura un repas dansant avec orchestre proposé à 45€ sur réservation au 06 47 71 35 53. La Fourmilière, le comité des fêtes de Saint-Maurice, vous propose un concours de quilles le dimanche 17 mai à l'étang de Presles à Saint-Maurice. Ce sera à partir de 13h30, 4€ la partie, inscription sur place ou bien au 06 31 31 43 12. Le club vosgien de Ventron organise une marche d'orientation. C'est la deuxième édition prévue pour le dimanche 17 mai avec deux circuits, 9 ou 12 km. Les inscriptions se feront sur place au niveau de la médiathèque dès 8h30 et jusqu'à 11h30. Ce sera 3€ par personne et gratuit pour les moins de 12 ans. Au Tillot, vous allez pouvoir retrouver une nouvelle édition de la Nuit de la Mine le samedi 23 mai dès 17h sur le site des Hautes-Mines et en entrée libre. Démonstration de vieux métiers, animation pour petits et grands, artisanat, théâtre, musique, auberge des mineurs, visite des mines bien sûr, accès uniquement par navette gratuite qui partiront depuis le musée des mines rue de la Gare. La commune de Ramonchamp vous propose une fête de la nature pour marcher et découvrir les paysages de la commune. Vous allez pouvoir être accompagné d'un guide. Ce sera donc pour le samedi 23 mai, départ depuis la mairie à 14h, un événement gratuit. Vous pouvez vous inscrire au 06 62 51 66 90.
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1: Bonjour à tous, alors allez-vous voir la vie du bon côté ?
2: Eh bien oui, Bélier, vous tournerez même une situation qui vous préoccupe à votre avantage.
1: Taureau, vous ne pouvez compter que sur vous-même pour retrouver le moral.
2: Gémeaux, mentalement, vous pourriez avoir un peu de mal à aligner vos pensées.
1: Cancer, prenez votre mal en patience face à tous les aléas du quotidien.
2: Les lions, particulièrement motivés, vous donnez une priorité à votre vie familiale. Le moment est venu de marquer des points.
1: Vierge, votre vie sociale et vos amitiés bénéficieront du soutien de Jupiter. D'agréables moments seront à partager.
2: Vous êtes balance, de nouveaux liens vont naître. Pour certains, il peut s'agir de liens professionnels et pour d'autres, de liens un peu plus personnels.
1: Scorpion, indifférent, semble pointer le petit bout de son nez. Faites preuve de tolérance.
2: Sagittaire, poursuivez dans vos objectifs en laissant de côté vos doutes.
1: Capricorne, gardez jalousement vos problèmes. Le moment est malvenu de les extérioriser actuellement.
2: Verseau, en ce moment, vous avez une tendance à l'entêtement. Montrez-vous plus souple et tout ira pour le mieux.
1: Enfin, poisson, ne succombez pas au charme de belles paroles. Vous risquez d'être abusé. Bonne journée à tous. On se retrouve demain, bien sûr, pour un nouvel horoscope et nous fêterons Sylvain.
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5: Le programme d'animation de la médiathèque du Tillot. 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
1: Voici venue l'heure de l'éphéméride de ce 3 mai, présenté par Pierrette. Bonne fête Philippe, Jacques le mineur, Timothée. Leur couleur le vert, leur chiffre le 1. Les naissances du 3 mai, Christophe Ripper, comédien et chanteur. Frédéric Bourali, le José de scène de ménage. Nathalie Renoux, journaliste et animatrice de télévision. Marie-Soleil Tougas, la comédienne québécoise. Jean Lassalle, l'homme politique. Yves Simon, le chanteur, auteur, compositeur et interprète. Georges Moustaki, chanteur, auteur et compositeur. Amédée Domenech, le rugbyman. Les décès, en 2024, Géraldine Carré, la journaliste. En 2011, Jackie Cooper, l'acteur, réalisateur et producteur de cinéma. En 2003, Suzy Parker, mannequin et actrice américaine. En 1997, Narciso Yepes, le guitariste espagnol. En 1987, Dalida, la chanteuse et artiste de musical. En 2018, l'organisation séparatiste annonce sa dissolution. En 2016, au Canada, c'est l'évacuation de 100 000 habitants menacés par des feux de forêt dans le district de Fort McMurray. En 2008, en Birmanie, le cyclone Nargi fait plus de 10 000 morts et des centaines de milliers de sans-abri. En 2000, l'euro, depuis sa création le 1er janvier 1999, passe sous la barre de 0,90 $ contre 1,188 en 1999. En 1984, la firme Coca-Cola verse une somme de 100 millions de dollars à Julio Iglesias pour faire de la publicité pendant 3 ans au niveau mondial. En 1981, c'est la première apparition à la télévision de Vanessa Paradis. Elle a 7 ans. C'est à l'École des fans, émission de télé animée par Jacques Martin. En 1999, l'alpiniste Georges Mallory, disparu le 8 juin 1924 au Népal, est retrouvé dans la glace. En 1494, Christophe Colomb découvre l'île de la Jamaïque. Le dicton, quand il pleut le jour de la Saint-Philippe, il ne faut ni tonneau ni pipe. Et lorsqu'il pleut le 3 mai, point de noix au noyer.
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4: La Société des Fêtes de Bussan organise un grand concert dansant le samedi 9 mai à 19h au Casino de Bussan avec sur scène Tom Matisse et Ludivine, avec également un repas comprenant kir, planchette de charcuterie et dessert, le tout pour 20€ par personne. Réservation au 06 89 31 21 14. Jusqu'au 9 mai, vous pouvez encore visiter l'exposition Faune des Vosges, les gardiens discrets de la forêt. C'est à l'office de tourisme de Bussan avec des photos de Dominique Stenel. Au Ménil, la rando Guédon est programmée pour le jeudi de l'Ascension, le 14 mai, événement organisé par l'association de parents d'élèves et le Haute-Moselle Ski Nordique. Départ depuis la familiale entre 9h et 13h avec parcours de 10 et 20 km. Repas également du temps de midi au chalet des associations. Alors pour la marche seule, le tarif est de 3€. Et pour les repas, vous pouvez vous renseigner et réserver au 07 71 94 92 02. Le comité de jumelage Saint-Paterne-Saint-Maurice vous propose un concert avec l'ensemble vocal Noctuel. Ce sera à l'église de Saint-Maurice le vendredi 15 mai à 18h en entrée libre. La Maison des loisirs et de la culture de Rue vous donne rendez-vous pour l'élection de Miss Mamie. Un événement prévu au centre socioculturel de Rue le dimanche 17 mai à partir de 12h30. Pour les inscriptions au concours, vous pouvez écrire à l'adresse sabine.francis@free.fr. Et pour les spectateurs, eh bien, il y aura un repas dansant avec orchestre proposé à 45€ sur réservation au 06 47 71 35 53. La Fourmilière, le comité des fêtes de Saint-Maurice, vous propose un concours de quilles. Le dimanche 17 mai à l'étang de Presles à Saint-Maurice, ce sera à partir de 13h30, 4€ la partie, inscription sur place ou bien au 06 31 31 43 12. Le club vosgien de Ventron organise une marche d'orientation, c'est la deuxième édition prévue pour le dimanche 17 mai avec deux circuits, 9 ou 12 km. Les inscriptions se feront sur place au niveau de la médiathèque dès 8h30 et jusqu'à 11h30. Ce sera 3€ par personne et gratuit pour les moins de 12 ans. Au Tillo, vous allez pouvoir retrouver une nouvelle édition de la Nuit de la Mine le samedi 23 mai dès 17h sur le site des Hautes Mines et en entrée libre. Démonstration de vieux métiers, animation pour petits et grands, artisanat, théâtre, musique, auberge des mineurs, visite des mines bien sûr, accès uniquement par navette gratuite qui partiront depuis le musée des mines rue de la Gare. La commune de Ramonchamp vous propose une fête de la nature pour marcher et découvrir les paysages de la commune. Vous allez pouvoir être accompagné d'un guide. Ce sera donc pour le samedi 23 mai, départ depuis la mairie à 14h, un événement gratuit. Vous pouvez vous inscrire au 06 62 51 66 90.
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1: La vie au pays de Remiremont et ses vallées, mais en même temps d'ailleurs, j'ai remé et la vallée des lacs et la Bresse et la Moselotte. Alors, Potin Bouquin, c'est partager vos coups de cœur littéraire, samedi 9 mai de 14h30 à 16h30 à la médiathèque intercommunale Le Cercle. C'est pour tout public, l'entrée est libre, organisée par la médiathèque intercommunale Le Cercle, samedi 9 mai à 15h. Visite sensorielle, visite interactive où les plus jeunes se familiarisent avec le musée à travers l'ouïe, le regard et le toucher. Pour le public des enfants de 5 à 10 ans, tarif 4 euros par enfant. Réservation 03 29 62 59 13, organisée par la ville de Remiremont. Rando gourmande, la Goulue, 10 km de balade entre ville et forêt avec dégustation de produits locaux dans une ambiance festive dimanche 10 mai de 9h30 à 12h30 au Calvaire Brasserie Marie-Thérèse, Fort du Parmont, plein d'eau. Départ toutes les 30 minutes, tarif 25 euros. Inscription obligatoire sur www.billetweb.fr. La Goulue, organisée par le comité des fêtes de Remiremont. Et puis, il y aura toujours, dans la semaine suivante, une conférence, la satire sociale et politique au théâtre, à travers trois exemples illustres, différents par l'époque et par le style, Aristophane, Molière et Ionesco. La conférence sera tenue par Patrice Kelch, professeur honoraire agrégé des lettres classiques. Lundi 11 mai à 14h15 au Centre culturel Gilbert Zog, 57 euros par an pour 24 conférences, je vous rappelle. Mercredi 13 mai de 14h à 17h, résidence du parc, jeu de société à partir de 60 ans, c'est gratuit sur inscription 03 29 23 39 08, organisé par le CCAS de Remiremont. Mercredi 13 mai de 15h30 à 19h30, Palais des Congrès, Don du Sang. En mai, faites le pont entre vous et les malades. Prise de rendez-vous sur dondusang.efs.santé.fr. Et lundi 11 mai, de 14h30 à 16h, loisirs récréatifs, résidence La Patrie à partir de 60 ans, 03 29 23 39 08.
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l'orchestre du Sango Tango pour Claude. Et il y a la Faune des Vosges, exposition photographique de Dominique Steinel. C'est un gardien discret de la forêt à l'office de tourisme de Bussan. C'est jusqu'au 9 mai, donc c'est notamment le samedi 9 mai, bien entendu, le dernier. Mais vous pouvez y aller tous les jours d'ouverture de l'office de tourisme de Bussan. Jean-Marie et Françoise Lacroix sur Radio des Ballons, la marche des accordéonistes au Breton.

Jean-Marie et Françoise Lacroix, le marche des accordéonistes bretons. La Société des Fêtes de Bussan organise le grand concert dansant. Ce sera le 9 mai, samedi 9 mai, à 19h au Casino de Bussan avec Tom Matisse et Ludivine. Et 20€, tarif comprenant un kir, une planchette de charcuterie et dessert. Info réservation au 06 89 31 21 14. Sur Radio des Ballons, Jérémy Vanneau en passant par là.

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1: Bonjour à tous, alors allez-vous voir la vie du bon côté ?
2: Eh bien oui, Bélier, vous tournerez même une situation qui vous préoccupe à votre avantage.
1: Taureau, vous ne pouvez compter que sur vous-même pour retrouver le moral.
2: Gémeaux, mentalement, vous pourriez avoir un peu de mal à aligner vos pensées.
1: Cancer, prenez votre mal en patience face à tous les aléas du quotidien.
2: Les lions, particulièrement motivés, vous donnez une priorité à votre vie familiale. Le moment est venu de marquer des points.
1: Vierge, votre vie sociale et vos amitiés bénéficieront du soutien de Jupiter. D'agréables moments seront à partager.
2: Vous êtes balance, de nouveaux liens vont naître. Pour certains, il peut s'agir de liens professionnels et pour d'autres, de liens un peu plus personnels.
1: Scorpion, indifférent, semble pointer le petit bout de son nez. Faites preuve de tolérance.
2: Sagittaire, poursuivez dans vos objectifs en laissant de côté vos doutes.
1: Capricorne, gardez jalousement vos problèmes. Le moment est malvenu de les extérioriser actuellement.
2: Verseau, en ce moment, vous avez une tendance à l'entêtement. Montrez-vous plus souple et tout ira pour le mieux.
1: Enfin, Poisson, ne succombez pas au charme de belles paroles. Vous risquez d'être abusé. Bonne journée à tous. On se retrouve demain, bien sûr, pour un nouvel horoscope et nous fêterons Sylvain.
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10: La Société des Fêtes de Bussan organise un grand concert dansant le samedi 9 mai à 19h au Casino de Bussan avec sur scène Tom Matisse et Ludivine, avec également un repas comprenant kir, planchette de charcuterie et dessert, le tout pour 20€ par personne. Réservation au 06 89 31 21 14. Jusqu'au 9 mai, vous pouvez encore visiter l'exposition Faune des Vosges, les gardiens discrets de la forêt. C'est à l'office de tourisme de Bussan avec des photos de Dominique Stenel. Au Ménil, la rando Guédon est programmée pour le jeudi de l'Ascension, le 14 mai, événement organisé par l'association de parents d'élèves et le Haute-Moselle Ski Nordique. Départ depuis la familiale entre 9h et 13h avec parcours de 10 et 20 km. Repas également du temps de midi au chalet des associations. Alors pour la marche seule, le tarif est de 3€. Et pour les repas, vous pouvez vous renseigner et réserver au 07 71 94 92 02. Le comité de jumelage Saint-Paterne-Saint-Maurice vous propose un concert avec l'ensemble vocal Noctuel. Ce sera à l'église de Saint-Maurice le vendredi 15 mai à 18h en entrée libre. La Maison des loisirs et de la culture de Rue vous donne rendez-vous pour l'élection de Miss Mamie. Un événement prévu au centre socioculturel de Rue le dimanche 17 mai à partir de 12h30. Pour les inscriptions au concours, vous pouvez écrire à l'adresse sabine.francis@free.fr. Et pour les spectateurs, eh bien, il y aura un repas dansant avec orchestre proposé à 45€ sur réservation au 06 47 71 35 53. La Fourmilière, le comité des fêtes de Saint-Maurice, vous propose un concours de quilles le dimanche 17 mai à l'étang de Presles à Saint-Maurice. Ce sera à partir de 13h30, 4€ la partie, inscription sur place ou bien au 06 31 31 43 12. Le club vosgien de Ventron organise une marche d'orientation. C'est la deuxième édition prévue pour le dimanche 17 mai avec deux circuits, 9 ou 12 km. Les inscriptions se feront sur place au niveau de la médiathèque dès 8h30 et jusqu'à 11h30. Ce sera 3€ par personne et gratuit pour les moins de 12 ans. Au Tillot, vous allez pouvoir retrouver une nouvelle édition de la Nuit de la Mine le samedi 23 mai dès 17h sur le site des Hautes Mines et en entrée libre. Démonstration de vieux métiers, animation pour petits et grands, artisanat, théâtre, musique, auberge des mineurs, visite des mines bien sûr, accès uniquement par navette gratuite qui partiront depuis le musée des mines rue de la Gare. La commune de Ramonchamp vous propose une fête de la nature pour marcher et découvrir les paysages de la commune. Vous allez pouvoir être accompagné d'un guide. Ce sera donc pour le samedi 23 mai, départ depuis la mairie à 14h, un événement gratuit. Vous pouvez vous inscrire au 06 62 51 66 90.
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du cran et du cœur, Frédéric Buch. Il y a aujourd'hui, ce dimanche 3 mai, la marche de la Rosière, source du Tampa, organisée par les Amis du Roseau. Départ de la source du Tampa à partir de 8h pour deux parcours d'environ 10 km, 200 mètres de dénivelé, un contrôle à 6 km du départ, 16 km 5.

Henry Ortiz, Brasil Mania, Samba. Et il y a le motocross aujourd'hui, bien sûr, c'est démarré depuis 8h, le trophée Ifolep Alsace-Lorraine, vous pouvez toujours y aller ce dimanche, licence à la journée star à Montchamp, buvette et restauration sur place, organisée par le motoclub Ramoncenay. L'entrée de 5€, c'est gratuit pour les enfants. Eh oui, le motocross. Voici, avant de retrouver Pierrette et l'éphéméride de cette journée, Tony Calves, l'appétit vient en...

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1: Voici venue l'heure de l'éphéméride de ce 3 mai, présenté par Pierrette. Bonne fête Philippe, Jacques le mineur, Timothée. Leur couleur le vert, leur chiffre le 1. Les naissances du 3 mai, Christophe Ripper, comédien et chanteur. Frédéric Bourali, le José de scène de ménage. Nathalie Renoux, la journaliste et animatrice de télévision. Marie-Soleil Tougas, la comédienne québécoise. Jean Lassalle, l'homme politique. Yves Simon, le chanteur, auteur, compositeur et interprète. Georges Moustaki, chanteur, auteur et compositeur. Amédée Domenech, le rugbyman. Les décès en 2024, Géraldine Carré, la journaliste. En 2011, Jackie Cooper, l'acteur, réalisateur et producteur de cinéma. En 2003, Suzy Parker, mannequin et actrice américaine. En 1997, Narciso Yepes, le guitariste espagnol. En 1987, Dalida, la chanteuse et artiste de musical. En 2018, l'organisation séparatiste annonce sa dissolution. En 2016, au Canada, c'est l'évacuation de 100 000 habitants menacés par des feux de forêt dans le district de Fort McMurray. En 2008, en Birmanie, le cyclone Nargi fait plus de 10 000 morts et des centaines de milliers de sans-abris. En 2000, l'euro, depuis sa création le 1er janvier 1999, passe sous la barre de 0,90$ contre 1,188$ en 1999. En 1984, la firme Coca-Cola verse une somme de 100 millions de dollars à Julio Iglesias pour faire de la publicité pendant 3 ans au niveau mondial. En 1981, c'est la première apparition à la télévision de Vanessa Paradis. Elle a 7 ans. C'est à l'école des fans, émission de télé animée par Jacques Martin. En 1999, l'alpiniste Georges Mallory, disparu le 8 juin 1924 au Népal, est retrouvé dans la glace. En 1494, Christophe Colomb découvre l'île de la Jamaïque. Le dicton, quand il pleut le jour de la Saint-Philippe, il ne faut ni tonneau ni pipe. Et lorsqu'il pleut le 3 mai, point de noix au noyer.
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Marija, concerto de Almaz. Vous savez que traditionnellement, à cette heure-ci, le dimanche, je vous donne les nouveaux auditeurs, c'est-à-dire ceux qui sont nés cette semaine. Il y a Léon de Quentin, Conro et Océane Charton de Saint-Amé. Il y a Pablo de Luca Bellini et Justine Royer de Saint-Nabor. Sacha de Maxence Crochemore et Caroline Chevalier d'Élois. Il y a Talia d'Arnaud Rouillon et Gwendoline Colson de Remiremont, Tom de Benoît Lebeau et Karen Jean-Mougin du Ménil, Victoire d'Hugo Maillot et Prudence Michel de Dommartin et Iliès de Larissa Lazic de Remiremont. Eh bien, bienvenue à eux, bien sûr, sur nos antennes.

Virginie Pouget, Roras en Espagne. Il y a l'ouverture de Fraisse mini-train à partir de maintenant. C'est à Fraisse et voilà, vous pouvez étonner vos enfants et redécouvrir le chemin de fer. Circulation des trains pour les enfants et les adultes dans un cadre bucolique. Et puis, possibilité de privatiser le site aussi. L'accès au site est gratuit. Seuls les tours en train sont payants. Parking à proximité. C'est à Fraisse. Allez-y. Donc, dès aujourd'hui, voici la famille Moreau, Jolie Mésange.

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1: Dans cette sélection cinéma de Radio des Ballons, eh bien, il y a le film Compostelle que vous allez pouvoir retrouver à l'Entracte de Vannier, mais aussi au Majestic de Remiremont. Un film réalisé par Yann Samuel, comédie dramatique, avec dans les rôles principaux Alexandra Lamy et Julien Lebert. L'histoire, eh bien, c'est celle de Fred et Adam, un adolescent en rupture et une femme qui cherche à apaiser son passé. Ils ne se connaissent pas et via une association, eh bien, ils vont participer ensemble au chemin de Saint-Jacques de Compostelle. C'est un film qui a reçu la note de 2,9 sur 5 sur Allociné par la presse et de 4,1 par les spectateurs. The Drama, c'est un film avec deux grands acteurs, hein, Zendaya et Robert Pattinson, drame et romance de Christopher Borgli que vous allez pouvoir retrouver au cinéma Le Grand Écran à la Bresse et puis aussi au Majestic de Remiremont. Dans ce film, eh bien, on va suivre l'histoire d'un couple comblé qui voit son bonheur mis à l'épreuve lors d'un rebondissement inattendu qui va survenir une semaine avant le mariage. Et les notes d'Allociné sont plutôt pas mal, la presse la note 3,3 et les spectateurs 3,5. La Gifle, c'est une comédie allemande avec un petit côté un petit peu surnaturel réalisé par Frédéric Ambalek, un film qui vous est proposé à la MCL de Gérard May. L'histoire, c'est celle de Julia et Tobias, un couple parfait, mais derrière les apparences, un trouble gronde. En effet, leur fille, Marielle, développe soudainement des capacités de télépathie et elle entend alors tout ce que font ses parents jour et nuit. Un film qui a reçu la note de 3 par la presse et 3,1 par les spectateurs. Il y a Plus fort que moi que vous allez pouvoir découvrir au grand écran à la Bresse. C'est un drame britannique de Kirk John, un biopic également avec Robert Aramayo, Shirley Anderson également. L'histoire se déroule dans les années 80. John Davidson grandit avec le syndrome de Gilles de la Tourette. Son parcours est alors semé d'embûches. Il va se transformer en combat pour être reconnu tel qu'il est au-delà des préjugés. Un film qui a de très bonnes notes, hein, surtout celle des spectateurs qui l'ont noté 4,4 et la note de la presse n'est pas trop mal non plus, 3,8. À Remiremont au Majestic, découvrez La Poupée, comédie romantique de Sophie Beaulieu avec Vincent Macaigne, Zoé Marshall, Cécile de France. L'histoire, c'est celle de Rémi. Il ne s'est jamais remis de sa dernière séparation et depuis, il s'est mis en couple avec une poupée. C'est plus simple pour lui. Et en même temps qu'arrive à son travail une nouvelle collègue, sa poupée prend vie. Ce film a été noté 3 par la presse et 3,3 par les spectateurs.
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Franz Posch sur Radio des Ballons. Eh bien, ce dimanche, l'information paroissiale, ce dimanche 3 mai, c'est le 5e de Pâques et la messe est à 10h30 à l'église du Tillot. Maurice Larchange, coucou Musette.

0: Maurice Larchange, coucou Musette. Dans une dizaine de minutes, début de vos dédicaces, vous pouvez commencer à préparer le 03 29 28 10 34, votre téléphone du jour. Et aujourd'hui, nous sommes le dimanche 3 mai. Le soleil se lève à 6h28, se couchera à 21h08. Nous fêtons Philippe et Jacques le mineur, tous les deux. On fête aussi les Ophélie ou encore Philippine.
1: Bonjour, c'est Dominique Walter sur Radio des Ballons. Vous pouvez nous retrouver à Gérardmer dans le quartier des Goutteries d'eau. Eh oui, à bientôt sur 98.8.
0: Et Dominique, bien le 3 mai en 1936, c'était la victoire du Front populaire au second tour des législatives. En 1953, la mort du peintre Raoul Dufy. En 1968, l'occupation par les étudiants, puis l'évacuation par la police de la Sorbonne à Paris qui déclenche les événements de mai 68. En 1976, la mise en liquidation de la fabrique d'horlogerie Lippe à Besançon. En 1987, la mort de la chanteuse Dalida. En 2000, l'adoption définitive de la loi sur la parité visant à accorder un égal accès des hommes et des femmes aux fonctions publiques. Et pour terminer ces heures d'accordéon du dimanche matin, avant de retrouver Sylvie et Alain avec l'horoscope, voici Thierry Coudray, la belle Romagna.

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1: Bonjour à tous, alors allez-vous voir la vie du bon côté ?
2: Eh bien oui, Bélier, vous tournerez même une situation qui vous préoccupe à votre avantage.
1: Taureau, vous ne pouvez compter que sur vous-même pour retrouver le moral.
2: Gémeaux, mentalement, vous pourriez avoir un peu de mal à aligner vos pensées.
1: Cancer, prenez votre mal en patience face à tous les aléas du quotidien.
2: Les lions, particulièrement motivés, vous donnez une priorité à votre vie familiale. Le moment est venu de marquer des points.
1: Vierge, votre vie sociale et vos amitiés bénéficieront du soutien de Jupiter. D'agréables moments seront à partager.
2: Vous êtes balance, de nouveaux liens vont naître. Pour certains, il peut s'agir de liens professionnels et pour d'autres, de liens un peu plus personnels.
1: Scorpion, un différent semble pointer le petit bout de son nez. Faites preuve de tolérance.
2: Sagittaire, poursuivez dans vos objectifs en laissant de côté vos doutes.
1: Capricorne, gardez jalousement vos problèmes. Le moment est malvenu de les extérioriser actuellement.
2: Verseau, en ce moment, vous avez une tendance à l'entêtement. Montrez-vous plus souple et tout ira pour le mieux.
1: Enfin, Poisson, ne succombez pas au charme de belles paroles. Vous risquez d'être abusé. Bonne journée à tous. On se retrouve demain, bien sûr, pour un nouvel horoscope et nous fêterons Sylvain.
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4: Organisé par la Maison des loisirs de la culture de rue, élection de Miss Mamie 2026. 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Tarif 45€. Rendez-vous dimanche 17 mai, réservation au 06 47 71 35 53. 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
4: La vie au pays des lacs et vallée de la Moselotte, l'association Arts et Traditions Populaires Jérômois propose l'exposition Les vieux métiers du bois. L'entrée en est gratuite et c'est jusqu'au 26 avril à l'espace Tilleul, salle Jean Grossier, à Jérômes bien sûr, des ateliers autour des épinettes, sabots et scies. formes à fromage, encore jouets et des animations chaque jour. Réalisation de courts-métrages, un court-métrage avec Sophie Novak et Guylain Bourquin pendant ses vacances scolaires jusqu'au 24 avril. C'est à partir de 12 ans, adhésion à l'ECSP obligatoire et renseignements et inscription près de Nathalie, coordonnatrice jeunesse au 06 18 47 58 60. C'est à Cornimont d'ailleurs. Et puis, il y a aussi d'autres rendez-vous, bien sûr, l'aviron de Gérard May qui fête ses 140 ans, rendez-vous compte, 1886-2026. Portes ouvertes au club samedi 25 avril. Venez essayer l'aviron gratuitement, c'est ouvert à tous, dès 10 ans, ados et adultes, débutants ou confirmés. Initiation à l'aviron, essai sur rameur indoor, sortie encadrée sur l'eau, découverte des bateaux. C'est à l'Union Nautique de Gérard May de 10h à 17h. Renseignements ASG Aviron au 03 55 23 54 71. La journée qui se prolonge avec la soirée dansante à l'Espace Lac. Information sur la soirée au 06 85 02 84 88 ou c88009@ffaviron.fr. Également un rendez-vous avec le petit théâtre du Neuf Prés, on a une comédie dramatique de Vivien Créniran, inspirée du roman de Cervantes, Don Quichotte de la Manche, et Monsieur Guichot, le biker déconnecté, mise en scène de René-Vincent Viry, et c'est donc jusqu'au 19 avril, les vendredis, samedis, mardis et dimanches, réservation sansscène@gmail.com. Également le 25 avril, le match d'impro Agir Ensemble qui présente cela, à vous de les départager. Le 25 avril, auditorium de la Louvière à Épinal, 7 euros mini par personne, prix libre pour les moins de 12 ans, ouverture des portes à 19h45, buvette sur place.
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Bonjour à tous, bienvenue pour les dédicaces ce matin. On est tous présents, Étienne est là pour vous attendre au standard, au 03 29 28 10 34. Il y a Amélie et Mathis aussi, qui vous passent tous le bonjour. Et nous allons commencer avec une chanson de BTS, ils sont numéro 1 dans le V40. On va commencer par Fia, c'est de la part de Dylan, c'est pour Sabrina, Amélie, Mathis, Étienne. On écoutait BTS.

De la part de Sandrine et du Grand Alic, pour Christelle, Luc, Lizzie, Pierrot et Martine et toute l'équipe de Radio des Ballons, merci. On écoute Bernard Ménez, Jolie Poupée.

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1: De la part de Sophie, pour son plaisir personnel, on écoute Rock Voisine, ne vient pas.

0: De la part de Patrice, pour Tata Françoise, Tata Nanette et Tata Micheline, avec de gros bisous, il n'y a pas d'amour sans printemps, Michel Simon.
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Eh bien maintenant, voici la surprise attendue. Sur le plateau de l'invité du dimanche, en octobre 1970, Michel Simon chante « Le printemps sans amour ».

De la part de Sandrine et du grand Eric, pour Sylvie, Patrick, Gaëtan et ses deux petits-fils, Sonia et l'équipe de Radio du Ballon, merci. Louise attaque, je t'emmène au vent.

De la part de Chantal, pour les auditeurs et les animateurs de la radio des ballons, merci Chantal. On écoute Yannick Noah, la baraka.

De la part de Christine, pour son plaisir personnel et pour toute sa famille, on écoute le grand Danube, le beau Danube bleu.

03 29 28 10 34. On est là jusque midi et demi. On attend vos dédicaces. Tout de suite, pour remercier Patrice, et puis je la dédicace aussi à ma maman, tant qu'il y aura des étoiles, Tino Rossi.

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De la part de Patrice, pour René, Liliane, Alain, Monique, Cyril, Elodie et ses enfants, Sabrina et ses enfants, Nancy et les siens, avec de gros bisous, le groupe National 7, les Excès de Prévention.

On va faire une petite pause. Je regarde l'heure. Oui, ça va être bientôt. En attendant, je vais vous mettre Destinée de Guy Marchand.

0: 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Ça pète le feu.
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2: La vie au pays de Remiremont et ses vallées, mais en même temps d'ailleurs, Gérardmer et la vallée des lacs et la Bresse et la Moselotte. Alors, Potin Bouquin, c'est partager vos coups de cœur littéraire, samedi 9 mai de 14h30 à 16h30 à la médiathèque intercommunale Le Cercle. C'est pour tout public, l'entrée est libre, organisée par la médiathèque intercommunale Le Cercle, samedi 9 mai à 15h. Visite sensorielle, visite interactive où les plus jeunes se familiarisent avec le musée à travers l'ouïe, le regard et le toucher. Pour le public des enfants de 5 à 10 ans, tarif 4 euros par enfant. Réservation 03 29 62 59 13, organisé par la ville de Remiremont. Rando gourmande, la Goulue, 10 km de balade entre ville et forêt avec dégustation de produits locaux dans une ambiance festive dimanche 10 mai de 9h30 à 12h30 au Calvaire Brasserie Marie-Thérèse, Fort du Parmont, plein d'eau, départ toutes les 30 minutes, tarif 25 euros, inscription obligatoire sur www.billetweb.fr. La Goulue, organisée par le comité des fêtes de Remiremont. Et puis, il y aura toujours, dans la semaine suivante, une conférence, la satire sociale et politique au théâtre, à travers trois exemples illustres, différents par l'époque et par le style, Aristophane, Molière et Ionesco. La conférence sera tenue par Patrice Kelch, professeur honoraire agrégé des lettres classiques. Lundi 11 mai à 14h15 au Centre culturel Gilbert Zog, 57 euros par an pour 24 conférences, je rappelle. Mercredi 13 mai de 14h à 17h, résidence du parc, jeu de société à partir de 60 ans, c'est gratuit sur inscription 03 29 23 39 08, organisé par le CCAS de Remiremont. Mercredi 13 mai de 15h30 à 19h30, Palais des Congrès, Don du Sang, en mai, faites le pont entre vous et les malades. Prise de rendez-vous sur dondusang.efs.santé.fr. Et lundi 11 mai, de 14h30 à 16h, loisirs récréatifs, résidence La Patrie à partir de 60 ans, 03 29 23 39 08.
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Et oui, vous l'avez compris, nous sommes de retour. 03 29 28 10 34. Étienne, il chôme un petit peu. Il y a de la place. Vous pouvez l'appeler. Il vous attend. Et tout de suite, on va continuer avec une dédicace de Amélie pour remercier Mathis, sa maman et tonton pour ce super week-end. Pour ce super week-end dernier et d'avoir pu participer au Manga Expo qui s'est déroulé à Nancy. On écoute Demon Slayer, Lisa.

Alors, pour la prochaine dédicace, Pascal nous demandait « Mon cœur te dit je t'aime », donc c'est Frédéric François, mais il voulait Maï Brandt. Alors, je vais lui mettre Frédéric François et ensuite, après, je lui mettrai Maï Brandt, « Laisse-moi t'aimer ». C'est de la part de Pascal, de Saint-Maurice, pour Martine de Bussan.

0: De la part d'Étienne, pour les 69 ans de Daniel de Rue et les 70 ans de Jeune de Cornimont, les Vosgiennes Dominique Walter.
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03 29 28 10 34, il reste de la place. N'hésitez pas à nous mettre des dédicaces. De la part de Mathis, pour ma famille de cœur, Amélie, Sabrina, Héloïse, Kevin, Evan et Mandy, mon chéri Dylan, la Belle et la Bête, Patrick et Julie Zenati.

De la part de Grégory, pour tous les auditeurs de Radio des Ballons et son plaisir personnel, on écoute Jean-Claude Borelli, Il Silencio.

De la part de Mamie Françoise de Rue-sur-Moselle, pour son plaisir personnel, mourir auprès de mon amour, Demis Roussos.

De la part de Monique, en mémoire de sa maman décédée en mai 84, repose en paix, on ne t'oubliera jamais. L'encre rouge, Jairo.

0: 03 29 28 10 34, on est là jusque midi et demi. De la part de Patrice pour Sabrina, Étienne et Raymond et les auditeurs de l'équipe des dédicaces et de Radio des Ballons, boire ou conduire,
1: alors,
0: Charlotte Marin.

0: Thomas, vas-y, il est quelle heure? Ah merde, c'est le répondeur. 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
1: La vie au pays des lacs et vallée de la Moselotte, l'association Art et Traditions Populaires Jérômois propose l'exposition Les vieux métiers du bois. L'entrée en est gratuite et c'est jusqu'au 26 avril à l'espace Tilleul, salle Jean Grossier, à Gérardmer bien sûr. Des ateliers autour des épinettes, sabots et scies, formes à fromage, encore jouets et des animations chaque jour. Réalisation de courts-métrages, un court-métrage avec Sophie Novak et Guylain Bourquin pendant ses vacances scolaires jusqu'au 24 avril, c'est à partir de 12 ans. Adhésion à l'ECSP obligatoire et renseignement inscription près de Nathalie, coordonnatrice jeunesse, au 06 18 47 58 60. C'est à Cornimont d'ailleurs. Et puis, il y a aussi d'autres rendez-vous. Bien sûr, l'aviron de Gérardmer qui fête ses 140 ans. Rendez-vous compte, 1886-2026. Portes ouvertes au club samedi 25 avril. Venez essayer l'aviron gratuitement, c'est ouvert à tous, dès 10 ans, ados et adultes, débutants ou confirmés. Initiation à l'aviron, essai sur rameur indoor, sortie encadrée sur l'eau, découverte des bateaux. C'est à l'Union Nautique de Gérardmer de 10h à 17h. Renseignement ASG Aviron au 03 55 23 54 71. La journée qui se prolonge avec la soirée dansante à l'espace lac. Information sur la soirée au 06 85 02 84 88 ou c88009@ffaviron.fr. Également un rendez-vous avec le petit théâtre du Neuf Prés au NEC, une comédie dramatique de Vivien Créniran, inspirée du roman de Cervantes, Don Quichotte de la Manche, et Monsieur Guichot, le biker déconnecté, mise en scène de René-Vincent Viry. Et c'est donc jusqu'au 19 avril, les vendredis, samedis, mardis et dimanches. Réservation sansscène@gmail.com. Également le 25 avril, le match d'impro Agir Ensemble qui présente cela, à vous de les départager. Le 25 avril, auditorium de la Louvière à Épinal, 7€ mini par personne, prix libre pour les moins de 12 ans, ouverture des portes à 19h45, buvette sur place.
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0: De la part de Michel Andry de Rue sur Moselle, pour son plaisir personnel, on écoute le troisième âge de Claude Vanoni.
1: Dans les Vosges, du côté de chez nous, on a quelque chose qui va bien, c'est le troisième âge. Ça, je peux dire, sans faire de réclame chez nous, que vous pouvez venir vieillir à Gérardmer. Si vous voulez pas vieillir, mourrez jeune. Mais si vous voulez bien vieillir, alors là, Gérardmer, j'aime autant dire qu'on est équipé pour le troisième âge. Je peux t'en causer parce que ma mère, elle en fait partie. Ma mère, 75 ans, c'est reparti comme en 14. Elle a retrouvé un petit copain. Elle drague. Elle va refaire sa communion. La deuxième, quand même. Elle va à la piscine le mercredi, elle nage sur un pied, elle fait déjà du chemin. Pas au grand bain, parce qu'on la retrouverait plus.

0: Alors j'ai dit, bon, ben, qu'est-ce que tu crois qu'ils vont jouer, les vieux là, hein, ils vont quoi, hein, pouf, ils vont jouer la visite de la vieille dame. Je t'en fous, tu sais ce qu'ils ont joué? La fièvre du samedi soir. Tu sais que le Travolta, il a intérêt à se cramponner, hein. Oh, moi j'aime bien les voir comme ça, ils font un tas de choses, ils font... C'est vrai, ils sont dynamiques, moi j'aime... Ah, puis alors elle se défend, ma mère, hein. Je m'entends dire qu'elle apprend à se défendre parce qu'il y a des voyous maintenant qui attaquent les personnes âgées dans la rue. Mais c'est pas bien. Ah ben je préviens tout de suite qu'avec ma mère ça marche pas, hein. Orange mécanique avec ma mère, pas question, hein. Ma mère c'est après sa grume. Celui qui va venir attaquer ma mère, il aura des pépins parce qu'elle fera pas de quartier, hein. L'autre jour, il y a un voyou qui a voulu attaquer ma mère. Ah ben, mon vieux, ma mère, elle lui a fait une clé au cou, deux clés au bras, trois clés à la jambe. C'est le serrurier qui est venu démêler tout ça. Hein. Parce que ce qui est bien chez nous, c'est que la municipalité, ils ont donné aux personnes du troisième âge, ils ont donné des sifflets. Comme ça, s'ils se font attaquer dans la rue, personne, ben, ils prennent le sifflet, puis elles sifflent. Comme ça, les voyous, ils ont peur. Ils s'en vont, puis les gendarmes, ils arrivent. Hein? Des fois c'est le contraire, mais... Alors ma mère, l'autre jour, il y avait un voyou qui voulait lui prendre son sac à main. Mais espèce de petit voyou, mais voulez-vous lâcher mon sac? Espèce de petit voyou, mais voulez-vous lâcher mon sac? Mais voulez-vous lâcher mon sac? Ou alors laissez-moi le temps de prendre mon sifflet. Ça c'est sûr, faut pas mettre le sifflet dans le sac. Bon, j'aime bien les voir comme ça. Puis alors ils voyagent, je te verrai. Et ils vont aller à Nice, là. Alors ma mère, elle dit, ben, peut-être que je me rachète un maillot de bain. Ben, j'ai dit, oui, maman, mais tu ne peux pas t'acheter n'importe quel maillot de bain. T'as 75 ans, quand même. Achète-toi un maillot, une pièce. Elle m'a écouté, elle a acheté que le bas. Oh, j'aime mieux les voir comme ça, c'est de la santé. Mais heureusement qu'elle a de l'entraînement, parce que ma mère, l'autre jour, hein, eh ben, elle était dans le... Dans le car, et puis elle avait le micro du chauffeur, tu vois, parce qu'elle a un peu chefté là-dedans, hein, pour... Alors elle était en train d'expliquer qu'on allait arrêter à 2h30, qu'on remonterait à 3h moins le quart, tout ça, qu'on irait faire pipi là-bas, qu'on reviendrait par là-bas, tout ça. Elle avait le micro du chauffeur dans le car, et puis le car, il roulait, vois-tu, elle était dans l'allée centrale, hein, au milieu, tu peux pas te tromper, dans le car, il y en a qu'une. Elle tournait le dos au sens de la marche, je ne sais pas ce qu'il y a eu, un coup de frein, le chauffeur freine brusquement, ma mère part en arrière, elle perd le calibre. Là, voilà qui fait double saut périlleux arrière. Vrillée. Elle passe au travers du pare-brise, elle passe entre les roues, elle remonte par la porte de derrière, elle n'avait pas lâché le micro. Elle en a même profité pour dire au chauffeur, vous avez une petite fuite d'huile au pont arrière. Ah mais ma mère, elle nous étonnera toujours. Moi, j'aime autant la voir comme ça, tu verrais. Mais alors, bon, ben, l'autre jour, j'arrive, moi, dans le couloir. Hein. Et puis, depuis le couloir, je vois la salle à manger, je vois du bazar, des ficelles, des draps. Je dis, qu'est-ce qu'elle refait? Son trousseau? Ou elle répare les rideaux du salon? Elle pliait son parachute. Ma mère, à 75 ans, tu verrais, en vélo, le ballon d'Alsace aller-retour qu'elle a fait en vélo. Le ballon, quand elle a redescendu les gendarmes boulets qu'elle souffle dans le ballon, elle a dit merci, j'en sors. 75 ans, le ballon d'Alsace, aller-retour en vélo. Qu'est-ce qu'elle s'est fait enguirlander en rentrant par sa mère? Et sa mère attendait le vélo pour aller au quatrième âge.
1: De la part d'une auditrice, pour tous les auditeurs, Montagne d'Italie de Patrice et Mario.

Et l'émission va bientôt se terminer. On vous souhaite un bon dimanche. On vous retrouve dans 15 jours la semaine prochaine. C'est Bruno. Tout le monde se joint à moi pour vous souhaiter un bon dimanche. Bye bye. Et on se quitte avec de la part d'Yvette pour son plaisir personnel et les auditeurs de la radio. Docteur Jivago, Jean-Claude Borelli. Bye bye.

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2: La Société des Fêtes de Bussan organise un grand concert dansant le samedi 9 mai à 19h au Casino de Bussan avec sur scène Tom Matisse et Ludivine, avec également un repas comprenant kir, planchette de charcuterie et dessert, le tout pour 20€ par personne. Réservation au 06 89 31 21 14. Jusqu'au 9 mai, vous pouvez encore visiter l'exposition Faune des Vosges, les gardiens discrets de la forêt. C'est à l'office de tourisme de Bussan avec des photos de Dominique Stenel. Au Ménil, la rando Guédon est programmée pour le jeudi de l'Ascension, le 14 mai, événement organisé par l'association de parents d'élèves et le Haute-Moselle Ski Nordique. Départ depuis la familiale entre 9h et 13h avec parcours de 10 et 20 km. Repas également du temps de midi au chalet des associations. Alors pour la marche seule, le tarif est de 3€. Et pour les repas, vous pouvez vous renseigner et réserver au 07 71 94 92 02. Le comité de jumelage Saint-Paterne-Saint-Maurice vous propose un concert avec l'ensemble vocal Noctuel. Ce sera à l'église de Saint-Maurice le vendredi 15 mai à 18h en entrée libre. La Maison des loisirs et de la culture de rue vous donne rendez-vous pour l'élection de Miss Mamie. Un événement prévu au centre socioculturel de rue le dimanche 17 mai à partir de 12h30. Pour les inscriptions au concours, vous pouvez écrire à l'adresse sabine.francis@free.fr. Et pour les spectateurs, eh bien, il y aura un repas dansant avec orchestre proposé à 45€ sur réservation au 06 47 71 35 53. La Fourmilière, le comité des fêtes de Saint-Maurice, vous propose un concours de quilles. Le dimanche 17 mai, à l'étang de Presles à Saint-Maurice, ce sera à partir de 13h30, 4 euros la partie, inscription sur place ou bien au 06 31 31 43 12. Le club vosgien de Ventron organise une marche d'orientation, c'est la deuxième édition prévue pour le dimanche 17 mai avec deux circuits, 9 ou 12 km. Les inscriptions se feront sur place au niveau de la médiathèque dès 8h30 et jusqu'à 11h30. Ce sera 3 euros par personne et gratuit pour les moins de 12 ans. Au Tillo, vous allez pouvoir retrouver une nouvelle édition de la Nuit de la Mine le samedi 23 mai dès 17h sur le site des Hautes-Mines et en entrée libre. Démonstration de vieux métiers, animation pour petits et grands, artisanat, théâtre, musique, auberge des mineurs, visite des mines bien sûr, accès uniquement par navette gratuite qui partiront depuis le musée des mines rue de la Gare. La commune de Ramonchamp vous propose une fête de la nature pour marcher et découvrir les paysages de la commune. Vous allez pouvoir être accompagné d'un guide. Ce sera donc pour le samedi 23 mai, départ depuis la mairie à 14h, un événement gratuit. Vous pouvez vous inscrire au 06 62 51 66 90.
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1: La vie au pays de Remiremont et ses vallées, mais en même temps d'ailleurs, Gérardmer et la vallée des lacs et la Bresse et la Moselotte. Alors, Potin Bouquin, c'est partager vos coups de cœur littéraire, samedi 9 mai de 14h30 à 16h30 à la médiathèque intercommunale Le Cercle. C'est pour tout public, l'entrée est libre, organisée par la médiathèque intercommunale Le Cercle, samedi 9 mai à 15h. Visite sensorielle, visite interactive où les plus jeunes se familiarisent avec le musée à travers l'ouïe, le regard et le toucher. Pour le public des enfants de 5 à 10 ans, tarif 4€ par enfant. Réservation 03 29 62 59 13, organisée par la ville de Remiremont. Rando gourmande, la Goulue, 10 km de balade entre ville et forêt avec dégustation de produits locaux dans une ambiance festive dimanche 10 mai de 9h30 à 12h30 au Calvaire Brasserie Marie-Thérèse, Fort du Parmont, plein d'eau, départ toutes les 30 minutes, tarif 25€, inscription obligatoire sur www.billetweb.fr. La Goulue, organisée par le comité des fêtes de Remiremont. Et puis, il y aura toujours, dans la semaine suivante, une conférence, la satire sociale et politique au théâtre, à travers trois exemples illustres, différents par l'époque et par le style, Aristophane, Molière et Ionesco. La conférence sera tenue par Patrice Kelch, professeur honoraire agrégé des lettres classiques. Lundi 11 mai à 14h15 au Centre culturel Gilbert Zog, 57€ par an pour 24 conférences, je rappelle. Mercredi 13 mai de 14h à 17h, résidence du parc, jeu de société à partir de 60 ans, c'est gratuit sur inscription 03 29 23 39 08, organisé par le CCAS de Remiremont. Mercredi 13 mai de 15h30 à 19h30, Palais des Congrès, Don du Sang. En mai, faites le pont entre vous et les malades. prise de rendez-vous sur dondusang.efs.santé.fr. Et lundi 11 mai, de 14h30 à 16h, loisirs récréatifs, résidence La Patrie à partir de 60 ans, 03 29 23 39 08.
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1: Dans cette sélection cinéma de Radio des Ballons, eh bien, il y a le film Compostelle que vous allez pouvoir retrouver à l'Entracte de Vannier, mais aussi au Majestic de Remiremont. Un film réalisé par Yann Samuel, comédie dramatique, avec dans les rôles principaux Alexandra Lamy et Julien Lebert. L'histoire, eh bien, c'est celle de Fred et Adam, un adolescent en rupture et une femme qui cherche à apaiser son passé. Ils ne se connaissent pas et via une association, eh bien, ils vont participer ensemble au chemin de Saint-Jacques de Compostelle. C'est un film qui a reçu la note de 2,9 sur 5 sur Allociné par la presse et de 4,1 par les spectateurs. The Drama, c'est un film avec deux grands acteurs, hein, Zendaya et Robert Pattinson, drame et romance de Christopher Borgli que vous allez pouvoir retrouver au cinéma Le Grand Écran à la Bresse et puis aussi au Majestic de Remiremont. Dans ce film, eh bien, on va suivre l'histoire d'un couple comblé qui voit son bonheur mis à l'épreuve lors d'un rebondissement inattendu qui va survenir une semaine avant le mariage. Et les notes d'Allociné sont plutôt pas mal, la presse l'a noté 3,3 et les spectateurs 3,5. La Gifle, c'est une comédie allemande avec un petit côté un petit peu surnaturel réalisé par Frédéric Ambalek, un film qui vous est proposé à la MCL de Gérard May. L'histoire, c'est celle de Julia et Tobias, un couple parfait, mais derrière les apparences, un trouble gronde. En effet, leur fille, Marielle, développe soudainement des capacités de télépathie et elle entend alors tout ce que font ses parents jour et nuit. Un film qui a reçu la note de 3 par la presse et 3,1 par les spectateurs. Il y a Plus fort que moi que vous allez pouvoir découvrir au grand écran à la Bresse. C'est un drame britannique de Kirk John, un biopic également avec Robert Aramayo, Shirley Anderson également. L'histoire se déroule dans les années 80. John Davidson grandit avec le syndrome de Gilles de la Tourette. Son parcours est alors semé d'embûches. Il va se transformer en combat pour être reconnu tel qu'il est au-delà des préjugés. Un film qui a de très bonnes notes, hein, surtout celle des spectateurs qui l'ont noté 4,4 et la note de la presse est pas trop mal non plus, 3,8. À Remiremont au Majestic, découvrez La Poupée, comédie romantique de Sophie Beaulieu avec Vincent Macaigne, Zoé Marshall, Cécile de France. L'histoire, c'est celle de Rémi. Il ne s'est jamais remis de sa dernière séparation et depuis, il s'est mis en couple avec une poupée. C'est plus simple pour lui. Et en même temps qu'arrive à son travail une nouvelle collègue, sa poupée prend vie. Ce film a été noté 3 par la presse et 3,3 par les spectateurs.
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2: La Société des Fêtes de Bussan organise un grand concert dansant le samedi 9 mai à 19h au Casino de Bussan avec sur scène Tom Matisse et Ludivine, avec également un repas comprenant kir, planchette de charcuterie et dessert, le tout pour 20€ par personne. Réservation au 06 89 31 21 14. Jusqu'au 9 mai, vous pouvez encore visiter l'exposition Faune des Vosges, les gardiens discrets de la forêt. C'est à l'office de tourisme de Bussan avec des photos de Dominique Stenel. Au Ménil, la rando Guédon est programmée pour le jeudi de l'Ascension, le 14 mai, événement organisé par l'association de parents d'élèves et le Haute-Moselle Ski Nordique. Départ depuis la familiale entre 9h et 13h avec parcours de 10 et 20 km. Repas également du temps de midi au chalet des associations. Alors pour la marche seule, le tarif est de 3€. Et pour les repas, vous pouvez vous renseigner et réserver au 07 71 94 92 02. Le comité de jumelage Saint-Paterne-Saint-Maurice vous propose un concert avec l'ensemble vocal Noctuel. Ce sera à l'église de Saint-Maurice le vendredi 15 mai à 18h en entrée libre. La Maison des loisirs et de la culture de Rue vous donne rendez-vous pour l'élection de Miss Mamie. Un événement prévu au centre socio-culturel de Rue le dimanche 17 mai à partir de 12h30. Pour les inscriptions au concours, vous pouvez écrire à l'adresse sabine.francis@free.fr. Et pour les spectateurs, eh bien, il y aura un repas dansant avec orchestre proposé à 45€ sur réservation au 06 47 71 35 53. La Fourmilière, le comité des fêtes de Saint-Maurice, vous propose un concours de quilles le dimanche 17 mai à l'étang de Presles à Saint-Maurice. Ce sera à partir de 13h30, 4€ la partie, inscription sur place ou bien au 06 31 31 43 12. Le club vosgien de Ventron organise une marche d'orientation. C'est la deuxième édition prévue pour le dimanche 17 mai avec deux circuits, 9 ou 12 km. Les inscriptions se feront sur place au niveau de la médiathèque dès 8h30 et jusqu'à 11h30. Ce sera 3€ par personne et gratuit pour les moins de 12 ans. Au Tillot, vous allez pouvoir retrouver une nouvelle édition de la Nuit de la Mine le samedi 23 mai dès 17h sur le site des Hautes Mines et en entrée libre. Démonstration de vieux métiers, animation pour petits et grands, artisanat, théâtre, musique, auberge des mineurs, visite des mines bien sûr, accès uniquement par navette gratuite qui partiront depuis le musée des mines rue de la Gare. La commune de Ramonchamp vous propose une fête de la nature pour marcher et découvrir les paysages de la commune. Vous allez pouvoir être accompagné d'un guide. Ce sera donc pour le samedi 23 mai. Départ depuis la mairie à 14h, un événement gratuit. Vous pouvez vous inscrire au 06 62 51 66 90.
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2: Le programme d'animation de la médiathèque du Tillot. Mardi 5 mai à 18h, c'est Quiz Party. Testez vos connaissances sur de nombreux sujets avec des quiz préparés par Maryse et Christelle. Vous pouvez également apporter vos propres questions pour faire chauffer les méninges des participants. C'est sur inscription pour un public ado-adulte. Pour tout renseignement, inscription, n'hésitez pas à contacter la médiathèque au 03 29 24 98 90.
1: Organisé par la Maison des loisirs de la culture de rue, élection de Miss Mamie 2026. Repas dansant avec l'orchestre For Dad. Élection de Miss Mamie a gagné des repas pour deux personnes et bien-être spa. Repas avec l'entrée, pâté en croûte Richelieu, rôti aux champignons, gratin de pommes de terre, plateau de fromage affiné et douceur, fruits rouges et bien sûr le café Miss Mamie. L'élection, c'est la salle socioculturelle de rue le 17 mai à 12h30. Tarif 45€. Rendez-vous dimanche 17 mai, réservation au 06 47 71 35 53. Ou par courriel sabine.francis@free.fr.
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5: La Société des Fêtes de Bussan organise un grand concert dansant le samedi 9 mai à 19h au Casino de Bussan avec sur scène Tom Matisse et Ludivine, avec également un repas comprenant kir, planchette de charcuterie et dessert, le tout pour 20€ par personne. Réservation au 06 89 31 21 14. Jusqu'au 9 mai, vous pouvez encore visiter l'exposition Faune des Vosges, les gardiens discrets de la forêt. C'est à l'office de tourisme de Bussan avec des photos de Dominique Stenel. Au Ménil, la rando Guédon est programmée pour le jeudi de l'Ascension, le 14 mai, événement organisé par l'association de parents d'élèves et le Haute-Moselle Ski Nordique. Départ depuis la familiale entre 9h et 13h avec parcours de 10 et 20 km. Repas également du temps de midi au chalet des associations. Alors pour la marche seule, le tarif est de 3€. Et pour les repas, vous pouvez vous renseigner et réserver au 07 71 94 92 02. Le comité de jumelage Saint-Paterne-Saint-Maurice vous propose un concert avec l'ensemble vocal Noctuel. Ce sera à l'église de Saint-Maurice le vendredi 15 mai à 18h en entrée libre. La Maison des loisirs et de la culture de Rue vous donne rendez-vous pour l'élection de Miss Mamie. Un événement prévu au centre socioculturel de Rue le dimanche 17 mai à partir de 12h30. Pour les inscriptions au concours, vous pouvez écrire à l'adresse sabine.francis@free.fr. Et pour les spectateurs, eh bien, il y aura un repas dansant avec orchestre proposé à 45€ sur réservation au 06 47 71 35 53. La Fourmilière, le comité des fêtes de Saint-Maurice, vous propose un concours de quilles le dimanche 17 mai à l'étang de Presles à Saint-Maurice. Ce sera à partir de 13h30, 4€ la partie, inscription sur place ou bien au 06 31 31 43 12. Le club vosgien de Ventron organise une marche d'orientation, c'est la deuxième édition, prévue pour le dimanche 17 mai, avec deux circuits, 9 ou 12 km. Les inscriptions se feront sur place au niveau de la médiathèque dès 8h30 et jusqu'à 11h30. Ce sera 3€ par personne et gratuit pour les moins de 12 ans. Au TIO, vous allez pouvoir retrouver une nouvelle édition de la Nuit de la Mine le samedi 23 mai dès 17h sur le site des Hautes Mines et en entrée libre. Démonstration de vieux métiers, animation pour petits et grands, artisanat, théâtre, musique, auberge des mineurs, visite des mines bien sûr, accès uniquement par navette gratuite qui partiront depuis le musée des mines rue de la Gare. La commune de Ramonchamp vous propose une fête de la nature pour marcher et découvrir les paysages de la commune. Vous allez pouvoir être accompagné d'un guide. Ce sera donc pour le samedi 23 mai, départ depuis la mairie à 14h, un événement gratuit. Vous pouvez vous inscrire au 06 62 51 66 90.
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3: La Société des Fêtes de Bussan organise un grand concert dansant le samedi 9 mai à 19h au Casino de Bussan avec sur scène Tom Matisse et Ludivine, avec également un repas comprenant kir, planchette de charcuterie et dessert, le tout pour 20€ par personne. Réservation au 06 89 31 21 14. Jusqu'au 9 mai, vous pouvez encore visiter l'exposition Faune des Vosges, les gardiens discrets de la forêt. C'est à l'office de tourisme de Bussan avec des photos de Dominique Stenel. Au Ménil, la rando Guédon est programmée pour le jeudi de l'Ascension, le 14 mai, événement organisé par l'association de parents d'élèves et le Haute-Moselle Ski Nordique. Départ depuis la familiale entre 9h et 13h avec parcours de 10 et 20 km. Repas également du temps de midi au chalet des associations. Alors pour la marche seule, le tarif est de 3€. Et pour les repas, vous pouvez vous renseigner et réserver au 07 71 94 92 02. Le comité de jumelage Saint-Paterne-Saint-Maurice vous propose un concert avec l'ensemble vocal Noctuel. Ce sera à l'église de Saint-Maurice le vendredi 15 mai à 18h en entrée libre. La Maison des loisirs et de la culture de Rue vous donne rendez-vous pour l'élection de Miss Mamie. Un événement prévu au centre socioculturel de Rue le dimanche 17 mai à partir de 12h30. Pour les inscriptions au concours, vous pouvez écrire à l'adresse sabine.francis@free.fr. Et pour les spectateurs, eh bien, il y aura un repas dansant avec orchestre proposé à 45€ sur réservation au 06 47 71 35 53. La Fourmilière, le comité des fêtes de Saint-Maurice, vous propose un concours de quilles le dimanche 17 mai à l'étang de Presles à Saint-Maurice. Ce sera à partir de 13h30, 4€ la partie, inscription sur place ou bien au 06 31 31 43 12. Le club vosgien de Ventron organise une marche d'orientation. C'est la deuxième édition prévue pour le dimanche 17 mai avec deux circuits, 9 ou 12 kilomètres. Les inscriptions se feront sur place au niveau de la médiathèque dès 8h30 et jusqu'à 11h30. Ce sera 3 euros par personne et gratuit pour les moins de 12 ans. Au TIO, vous allez pouvoir retrouver une nouvelle édition de la Nuit de la Mine le samedi 23 mai dès 17h sur le site des Hautes Mines et en entrée libre. Démonstration de vieux métiers, animation pour petits et grands, artisanat, théâtre, musique, auberge des mineurs, visite des mines bien sûr, accès uniquement par navette gratuite qui partiront depuis le musée des mines rue de la Gare. La commune de Ramonchamp vous propose une fête de la nature pour marcher et découvrir les paysages de la commune. Vous allez pouvoir être accompagné d'un guide. Ce sera donc pour le samedi 23 mai, départ depuis la mairie à 14h, un événement gratuit. Vous pouvez vous inscrire au 06 62 51 66 90.
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1: La Société des Fêtes de Bussan organise un grand concert dansant le samedi 9 mai à 19h au Casino de Bussan avec sur scène Tom Matisse et Ludivine, avec également un repas comprenant kir, planchette de charcuterie et dessert, le tout pour 20€ par personne. Réservation au 06 89 31 21 14. Jusqu'au 9 mai, vous pouvez encore visiter l'exposition Faune des Vosges, les gardiens discrets de la forêt. C'est à l'office de tourisme de Bussan, avec des photos de Dominique Stenel. Au Ménil, la rando Guédon est programmée pour le jeudi de l'Ascension, le 14 mai, événement organisé par l'association de parents d'élèves et le Haute-Moselle Ski Nordique. Départ depuis la familiale entre 9h et 13h avec parcours de 10 et 20 km. Repas également du temps de midi au chalet des associations. Alors pour la marche seule, le tarif est de 3€. Et pour les repas, vous pouvez vous renseigner et réserver au 07 71 94 92 02. Le comité de jumelage Saint-Paterne-Saint-Maurice vous propose un concert avec l'ensemble vocal Noctuel. Ce sera à l'église de Saint-Maurice le vendredi 15 mai à 18h en entrée libre. La Maison des loisirs et de la culture de Rue vous donne rendez-vous pour l'élection de Miss Mamie. Un événement prévu au centre socioculturel de Rue le dimanche 17 mai à partir de 12h30. Pour les inscriptions au concours, vous pouvez écrire à l'adresse sabine.francis@free.fr. Et pour les spectateurs, eh bien, il y aura un repas dansant avec orchestre proposé à 45€ sur réservation au 06 47 71 35 53. La Fourmilière, le comité des fêtes de Saint-Maurice, vous propose un concours de quilles le dimanche 17 mai à l'étang de Presles à Saint-Maurice. Ce sera à partir de 13h30, 4€ la partie, inscription sur place ou bien au 06 31 31 43 12. Le club vosgien de Ventron organise une marche d'orientation. C'est la deuxième édition prévue pour le dimanche 17 mai avec deux circuits, 9 ou 12 km. Les inscriptions se feront sur place au niveau de la médiathèque dès 8h30 et jusqu'à 11h30. Ce sera 3€ par personne et gratuit pour les moins de 12 ans. Au Tillau, vous allez pouvoir retrouver une nouvelle édition de la Nuit de la Mine le samedi 23 mai dès 17h sur le site des Hautes Mines et en entrée libre. Démonstration de vieux métiers, animation pour petits et grands, artisanat, théâtre, musique, auberge des mineurs, visite des mines bien sûr, accès uniquement par navette gratuite qui partiront depuis le musée des mines rue de la Gare. La commune de Ramonchamp vous propose une fête de la nature pour marcher et découvrir les paysages de la commune. Vous allez pouvoir être accompagné d'un guide. Ce sera donc pour le samedi 23 mai, départ depuis la mairie à 14h, un événement gratuit. Vous pouvez vous inscrire au 06 62 51 66 90.
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1: Dans cette sélection cinéma de Radio des Ballons, eh bien, il y a le film Compostelle que vous allez pouvoir retrouver à l'Entracte de Vannier, mais aussi au Majestic de Remiremont. Un film réalisé par Yann Samuel, comédie dramatique, avec dans les rôles principaux Alexandra Lamy et Julien Lebert. L'histoire, eh bien, c'est celle de Fred et Adam, un adolescent en rupture et une femme qui cherche à apaiser son passé. Ils ne se connaissent pas et via une association, eh bien, ils vont participer ensemble au chemin de Saint-Jacques de Compostelle. C'est un film qui a reçu la note de 2,9 sur 5 sur Allociné par la presse et de 4,1 par les spectateurs. The Drama, c'est un film avec deux grands acteurs, hein, Zendaya et Robert Pattinson, drame et romance de Christopher Borgli que vous allez pouvoir retrouver au cinéma Le Grand Écran à la Bresse et puis aussi au Majestic de Remiremont. Dans ce film, eh bien, on va suivre l'histoire d'un couple comblé qui voit son bonheur mis à l'épreuve lors d'un rebondissement inattendu qui va survenir une semaine avant le mariage. Et les notes d'Allociné sont plutôt pas mal, la presse la note 3,3 et les spectateurs 3,5. La Gifle, c'est une comédie allemande avec un petit côté un petit peu surnaturel réalisé par Frédéric Ambalek, un film qui vous est proposé à la MCL de Gérard May. L'histoire, c'est celle de Julia et Tobias, un couple parfait, mais derrière les apparences, un trouble gronde. En effet, leur fille, Marielle, développe soudainement des capacités de télépathie et elle entend alors tout ce que font ses parents jour et nuit. Un film qui a reçu la note de 3 par la presse et 3,1 par les spectateurs. Il y a Plus fort que moi que vous allez pouvoir découvrir au grand écran à la Bresse. C'est un drame britannique de Kirk John, un biopic également avec Robert Aramayo, Shirley Anderson également. L'histoire se déroule dans les années 80. John Davidson grandit avec le syndrome de Gilles de la Tourette. Son parcours est alors semé d'embûches. Il va se transformer en combat pour être reconnu tel qu'il est au-delà des préjugés. Un film qui a de très bonnes notes, hein, surtout celle des spectateurs qui l'ont noté 4,4 et la note de la presse n'est pas trop mal non plus, 3,8. À Remiremont au Majestic, découvrez La Poupée, comédie romantique de Sophie Beaulieu avec Vincent Macaigne, Zoé Marshall, Cécile de France. L'histoire, c'est celle de Rémi. Il ne s'est jamais remis de sa dernière séparation et depuis, il s'est mis en couple avec une poupée. C'est plus simple pour lui. Et en même temps qu'arrive à son travail une nouvelle collègue, sa poupée prend vie. Ce film a été noté 3 par la presse et 3,3 par les spectateurs.
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1: La vie au pays des lacs et vallée de la Moselotte, l'association Art et Traditions Populaires Jérômois propose l'exposition Les vieux métiers du bois. L'entrée en est gratuite et c'est jusqu'au 26 avril à l'espace Tilleul, salle Jean Grossier, à Jérômois bien sûr, des ateliers autour des épinettes, sabots et scies, formes à fromage, encore jouets et des animations chaque jour. Réalisation de courts métrages.

0: Un court-métrage avec Sophie Novak et Guylain Bourquin pendant ses vacances scolaires jusqu'au 24 avril. C'est à partir de 12 ans, adhésion à l'ECSP obligatoire et renseignement inscription près de Nathalie, coordonnatrice jeunesse au 06 18 47 58 60. C'est à Cornimont d'ailleurs. Et puis, il y a aussi d'autres rendez-vous, bien sûr, l'aviron de Gérard May qui fête ses 140 ans, rendez-vous compte, 1886-2026. Portes ouvertes au club samedi 25 avril. Venez essayer l'aviron gratuitement, c'est ouvert à tous, dès 10 ans, ados et adultes, débutants ou confirmés. Initiation à l'aviron, essai sur rameur indoor, sortie encadrée sur l'eau, découverte des bateaux. C'est à l'Union Nautique de Gérard May de 10h à 17h, enseignement ASG Aviron au 03 55 23 54 71. La journée qui se prolonge avec la soirée dansante à l'Espace Lac. Information sur la soirée au 06 85 02 84 88 ou c88009@ffaviron.fr. Également un rendez-vous avec le petit théâtre du Neuf Prés, on a une comédie dramatique de Vivien Créniran, inspirée du roman de Cervantes, Don Quichotte de la Manche, et Monsieur Guichot, le biker déconnecté, mise en scène de René-Vincent Viry, et c'est donc jusqu'au 19 avril, les vendredis, samedis, mardis et dimanches, réservation sanscène@gmail.com. Également le 25 avril, le match d'impro Agir Ensemble qui présente cela, à vous de les départager. Le 25 avril, auditorium de la Louvière à Épinal, 7€ mini par personne, prix libre pour les moins de 12 ans, ouverture des portes à 19h45, buvette sur place.
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1: Le programme d'animation de la médiathèque du Tillou. 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Testez vos connaissances sur de nombreux sujets avec des quiz préparés par Maryse et Christelle. Vous pouvez également apporter vos propres questions pour faire chauffer les méninges des participants. C'est sur inscription pour un public ado-adulte. Pour tout renseignement, inscription, n'hésitez pas à contacter la médiathèque au 03 29 24 98 90.
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0: La vie au pays de Remiremont et ses vallées, mais en même temps d'ailleurs, Gérardmer et la vallée des lacs et la Bresse et la Moselotte. Alors, Potin Bouquin, c'est partager vos coups de cœur littéraire, samedi 9 mai de 14h30 à 16h30 à la médiathèque intercommunale Le Cercle. C'est pour tout public, l'entrée est libre, organisée par la médiathèque intercommunale Le Cercle, samedi 9 mai à 15h. Visite sensorielle, visite interactive où les plus jeunes se familiarisent avec le musée à travers l'ouïe, le regard et le toucher. Pour le public des enfants de 5 à 10 ans, tarif 4€ par enfant. Réservation 03 29 62 59 13, organisé par la ville de Remiremont. Rando gourmande, la Goulue, 10 km de balade entre ville et forêt avec dégustation de produits locaux dans une ambiance festive dimanche 10 mai de 9h30 à 12h30 au Calvaire Brasserie Marie-Thérèse, Fort du Parmont, plein d'eau, départ toutes les 30 minutes, tarif 25€, inscription obligatoire sur www.billetweb.fr. La Goulue, organisée par le comité des fêtes de Remiremont. Et puis, il y aura toujours, dans la semaine suivante, une conférence, la satire sociale et politique au théâtre, à travers 3 exemples illustres, différents par l'époque et par le style, Aristophane, Molière et Ionesco. La conférence sera tenue par Patrice Kelch, professeur honoraire agrégé des lettres classiques. Lundi 11 mai à 14h15 au Centre culturel Gilbert Zog, 57€ par an pour 24 conférences, je vous rappelle. Mercredi 13 mai de 14h à 17h, résidence du parc, jeu de société à partir de 60 ans, c'est gratuit sur inscription 03 29 23 39 08, organisé par le CCAS de Remiremont. Mercredi 13 mai de 15h30 à 19h30, Palais des Congrès, Don du Sang. En mai, faites le pont entre vous et les malades. Prise de rendez-vous sur dondusang.efs.santé.fr. Et lundi 11 mai, de 14h30 à 16h, loisirs récréatifs, résidence La Patrie à partir de 60 ans, 03 29 23 39 08.
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0: Chirurgien.
1: Le gérant du food truck Pizza Selvatico va prendre sa retraite et il est à la recherche d'un remplaçant ou d'un repreneur. Vous pouvez donc contacter, si vous êtes intéressé, le 07 83 38 00 49. 07 83 38 00 49. À Ramonchamp, la société VT2I est à la recherche d'un technicien essai. C'est pour un poste en CDI à 35 heures par semaine. Alors, il faut être titulaire d'un bac plus 2, avoir une bonne maîtrise de l'anglais, maîtriser les outils de CAO, un poste qui est ouvert aux débutants. L'hôtel-restaurant Les Sapins au Ménil est à la recherche d'un serveur ou chef de rang pour un CDI à 35 heures par semaine, un poste qui est ouvert aux débutants. Toujours sur le Ménil, il y a un poste de serveur en restauration pour un contrat en alternance qui vous est proposé. Contrat d'apprentissage de 12 mois en CDD, c'est avec l'AFPA, c'est un poste qui est ouvert aux débutants. Également avec l'AFPA de Golbey, cette fois-ci à Rue-sur-Moselle. Il y a deux postes qui vous sont proposés, toujours pour des contrats d'apprentissage. On recherche donc un serveur en restauration pour un CDD de 12 mois. Et puis on recherche également un commis de cuisine. Là, c'est pour un CDD de 15 mois. À chaque fois, ce sont des postes ouverts aux débutants. Le CCAS recherche à la Bresse un aide-soignant en EHPAD. C'est un CDI à 35 heures par semaine qui vous est proposé. Un poste qui est ouvert aux débutants avec formation, bac ou équivalent aide-soignant. Il y a plusieurs postes qui vous sont proposés pour un nouvel établissement de restauration à Gérardmer, chez PEP. Il est donc recherché un cuisinier en restauration rapide, un poste en CDI à 35 heures par semaine, c'est ouvert aux débutants, avec formation CAP-BEP. Un pizzaiolo est également recherché, là encore CDI à 35 heures, avec au moins 6 mois d'expérience. Et puis toujours chez PEP, c'est un barman maître cocktail qui est recherché. Poste en CDI, 35 heures par semaine, et là, c'est ouvert aux débutants. Le Jacquard français à Gérardmer est à la recherche d'un coupeur de pièces pour un poste en CDI à 35 heures par semaine. C'est un poste qui est ouvert aux débutants. Le restaurant Le San Remo, situé à Remiremont, est à la recherche d'un serveur en restauration pour un contrat saisonnier de 6 mois à 39 heures par semaine. Profil souhaité débutant. Un hôte de caisse est recherché pour travailler sur Remiremont à l'entrepôt du bricolage. Un poste en CDI à 35 heures par semaine. On vous demande au moins 2 mois d'expérience.
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2: Nos coups de cœur télévisés en ce dimanche. TF1 propose à 21h10 Le Diable s'habille en Prada. C'est la comédie de David Frankel de 2006 avec Meryl Streep et Anne Hathaway. Andy, une jeune journaliste, se présente à la rédaction du magazine de mode dirigé par la tyrannique Miranda Priestly. Or, Andy est à 1000 lieues de cet univers de la mode. Pourtant, après un premier contact catastrophique, elle est engagée comme assistante de Miranda. France 2, là ce sera Bernadette, la comédie de Léo Domenac, avec Catherine Deneuve et Denis et Paul Adilès pendant des années. Bernadette Chirac s'est démenée pour aider son mari Jacques à être élu président de la République en 1995, officiellement première dame. Elle espère enfin récolter les fruits de ses efforts en étant reconnue à sa juste valeur. Son image jugée ringarde la dessert. Violence dans les champs, c'est à 21h05. France 5 qui propose Nicolas Legendre et Magali Serre dans ce documentaire. Le système agro-industriel productiviste s'impose aujourd'hui par la violence, dégradant les rapports entre paysans, abîmant leurs relations avec la terre et leurs animaux. Comment de modèles économiques est-il devenu en quelques décennies un système maltraitant qui peine à se réformer? Et puis, zone interdite sur M6 par Ophélie Meunier, déserts médicaux, ils se battent pour vous soigner. Personnel de santé et élus se battent donc pour faire récupérer les déserts médicaux à Landéran, en Ille-et-Vilaine. Christian Boisdeau, 76 ans, est le dernier médecin de son village. Il a largement dépassé l'âge de la retraite, mais suit aujourd'hui 3000 patients, trois fois plus que la moyenne des généralistes en France. Du sport sur l'équipe ce soir, eh bien ce sera tennis de table, soit du badminton à suivre. Et puis Donny Brasco, c'est sur Arte, le film avec Johnny Depp à 21h, et sur Vosges TV à 21h15, Budokas de Mars, Jonas, Edgar et Raphaël sont deux frères d'adoption handicapés de naissance, physique pour l'un et donc cognitif pour l'autre.
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9: Bonjour, bienvenue dans cette nouvelle émission de Regarde ailleurs. En tant que photographe, photographe voyageur, j'ai toujours beaucoup de plaisir à rencontrer d'autres photographes passionnés comme moi. Et c'est au Bénin que j'ai rencontré Louis Okeabo, un photographe de mon âge qui, lui, s'est spécialisé dans la photographie d'art en créant des ateliers de réinsertion sociale et d'expression artistique avec les personnes en situation de handicap. Louis vit dans la capitale du Bénin, à Porto Novo. Je l'ai rencontré au centre culturel de Ouadada. Dans cette émission Regarde ailleurs, je lui donne la parole pour que Louis nous explique le travail de photographe en Afrique de l'Ouest et plus spécifiquement son travail au Bénin.
10: Oui, bonjour, monsieur Alexandre. Très ravi de faire votre connaissance. Je m'appelle Louis Okeabo. Je suis photographe depuis plus d'une vingtaine d'années que je faisais la photographie. Ce qui m'a envoyé vers la photographie, c'est ma famille. Ma famille, au départ, je suis l'aîné de la famille. Mon père est polygame. Et quand tu es né dans une famille en Afrique où ton père est polygame, tu sais de cobaye pour tes frères. Parce que mon père me sollicitait très jeune à faire des travaux avec lui pour pouvoir vraiment... Et là, je n'ai pas eu la chance d'aller à l'école. Et voilà, j'ai décidé de me faire former, faire une formation professionnelle où je me suis inscrit d'abord pour le plan bâtiment qui n'a pas marché. Et c'est là où j'ai su qu'il y a quelque chose qui me tente, l'image. Parce qu'au moment, en ce moment-là, quand j'étais encore très jeune, je cotisais mes petits déjeuners pour pouvoir avoir mon portrait de chaque année. Et là, j'ai su que j'ai quelque chose à faire avec la photographie. C'est en ce moment-là que je me suis inscrit pour faire la photographie. Là, j'ai quitté le village pour venir à Porto Novo me faire former pendant 3 ans. Et ici, il n'y a pas une école de la photographie. Ce n'est pas une école de la photographie. Si tu veux te faire former, il faut aller rester chez un patron pendant 3 ans, avoir le niveau B.A.B.A. de la photographie. Et après, il y a un diplôme qui te sanctionne, une attestation qui te permettra de rentrer dans la vie active en utilisant comme un métier pour gagner ta vie.
9: Avant de continuer à parler plus de photographie et de ton travail, je prends conscience qu'ici, l'être l'aîné dans une famille, c'est une sacrée responsabilité.
10: Oui, voilà. C'est vraiment parce que ton père te sollicitait très jeune de l'accompagner pour pouvoir avoir des ressources pour supporter tes frères. Moi, j'allais... Déjà à 17h, je suivais mon père pour aller faire la pêche. Et on revenait à 6h du matin. Et à 6h, je me prépare à 7h pour aller à l'école. Là, ce qui pèse sur moi, je n'arrive pas à étudier. Et puis voilà. Toutes ces ressources, tu vois, c'est le petit frère qui en bénéficie. Voilà, c'est un peu ça.
9: Mais ce qui est étonnant, donc, je comprends l'importance de pouvoir gagner de l'argent hein, pour aider sa famille, ses frères et ses sœurs. Mais la photographie, en tout cas là je pense à la France, c'est pas un métier facile, c'est un métier d'artiste. Hein, tu es artiste photographe, c'est compliqué de gagner de l'argent quand on est artiste photographe ici, d'autant plus au Bénin j'imagine.
10: C'est très compliqué parce que moi, pourquoi j'ai changé un peu ma technique pour pouvoir impressionner les gens autour de moi. C'est ça, ce problème de technologie qui est venu ajouter à la photographie qui ne nous permettait pas, tu vois, de jouer un peu de cette photographe, de ce métier de photographe, tu vois. Et au fait, ici au Bénin, c'est très difficile parce que tout le monde ne sait pas ce que c'est que la photo. C'est très difficile de toucher quelqu'un par la photo. Ça devient un objet où on peut prendre comme un souvenir, mais en même temps, les gens ils ne mettent pas la photographie au premier plan. de ces événements. Tu vois, on nous sollicitait comme des jouets sur des cérémonies parce que le client va montrer à tout le monde qu'il a engagé un photographe, mais au final, ils vont payer les boissons, payer les mangers, payer, et après, le photographe n'a plus ce qu'il devait gagner normalement, quoi. C'est comme ça. Et c'est pour ça que moi, quand j'avais commencé ce travail, j'avais énormément de clichés, parce que je n'avais pas orienté mon travail vers un travail de recherche. Au départ, je servais de ma photographie pour gagner au fait ma vie, pour gagner mon quotidien, tu vois. Et voilà, c'est après que mon travail est orienté vers les personnes en situation de handicap. Hein, voilà.
9: Personnes en situation de handicap, donc c'est le travail qu'on a vu hier dans le centre que tu as créé, on en parlera un peu plus tard dans cette émission. Mais je vais revenir quand même à ce rapport à l'image qu'on a ici au Bénin, parce que j'ai des histoires dans ma tête qui me reviennent, où il y avait cette croyance, je ne sais pas si c'était ici en Afrique de l'Ouest, mais où prendre une photo, prendre quelqu'un en photo, c'était potentiellement voler son âme.
10: Voilà, c'est ça. Et c'est ça qui ne nous permet pas, nous les photographes, quand tu es béninois, c'est très difficile d'aller voir quelqu'un et négocier avec lui et prendre sa photo. Ça demande des protocoles, tu demandes des permissions, tu vois. Voilà. Et moi, la plupart de mes reportages, je l'ai fait avec des risques. Des risques, parce que sur des fêtes de vaudou, il y a tous ces adeptes qui sortent. Parce qu'au départ, moi, je ne connaissais pas cette culture. Après la colonisation, mon père s'est converti, il est devenu catholique. Et on est tous baptisés, tu vois, dans cette religion qui ne nous permettait pas d'aller vers la culture. Et là, je ne connaissais pas. Je ne connaissais pas cette culture. Là, c'est très difficile pour moi. De recréer le lien que j'avais perdu, voilà. Et voilà, la photographie m'a aidé aussi, parce que mon appareil photo m'a permis de recréer ce lien, d'aller à la rencontre de cette culture, et de me superposer à nouveau à cette culture.
9: J'imagine que le rapport à l'image change aussi avec le temps. Aujourd'hui, avec les smartphones, beaucoup de personnes sont aptes à faire des images. On n'a jamais fait autant d'images dans le monde qu'à l'instant où on se parle. Chaque jour, de nouveaux appareils, de nouveaux téléphones sortent pour pouvoir faire de la photographie. C'est pareil ici en Afrique, donc j'imagine que cette croyance de l'image de voler l'âme, c'est quelque chose qui évolue aussi avec le développement du monde, avec la marche du monde.
10: Ça, oui. C'est vrai, parce que au départ, quand on invite un photographe, c'est tout comme quelque chose d'extraordinaire, tu vois. Mais aujourd'hui, c'est vrai qu'il y a toutes ces nouvelles technologies qui sont venues ajouter à la photographie, qui permettraient à chacun de s'exprimer à travers l'image qu'il a envie devant lui et qui veut aller communiquer avec ça. C'est vrai, voler l'esprit de quelqu'un, c'est pour ça que la plupart... Il y a un jour, je voudrais photographier une dame qui, quand je lui ai dit, ça y est, je peux appuyer sur mon déclencheur, elle a gardé sur ses souffres en disant, non, je vais garder pour que tu ne pars pas avec mon âme. Tu vois, c'est en quelque sorte, c'est dans notre tradition, tout est là et on ne peut pas s'en passer de ça. C'est vrai, ça fait partie de la culture au fait, c'est ça.
9: Aujourd'hui encore, tu es confronté à cette croyance de personnes qui sont réfractaires, qui n'ont pas envie d'être pris en photo par peur de perdre leur âme.
10: Au 21e siècle, tu vois, il y a les jeunes qui se sont approchés de la chose, qui a facilité un peu. Mais quand tu rentres dans les couvents, il y a toujours ces croyances qui existent, tu vois, parce que ces personnes réservées n'aiment pas trop se faire photographier. C'est important, tu vois. Ils veulent toujours garder ce secret en eux, en disant... Et moi, je dis que ça serait vraiment facile, tu vois, d'ouvrir un peu le champ à tout le monde pour comprendre comment ça fonctionne, surtout les jeunes, pour ne pas trop enfermer, ne pas vraiment montrer cette culture qui est très importante aujourd'hui

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5: Louis, est-ce que tu peux me raconter ton premier appareil photo? Comment t'as fait pour t'acheter ton premier appareil?
6: Vraiment, c'est difficile parce que moi, au fait, ma famille n'est pas très riche pour occuper de ma formation. Et mon père, il a vendu des champs pour pouvoir payer les 150 000 de frais de ma formation. Et après, elle m'a dit « débrouille-toi ». Après, il m'a dit « débrouille-toi », c'est comment je... Là, je suivais mes amis, aller faire des reportages pour pouvoir gagner des petits sous. Tu vois, il m'utilisait pour que je peux faire 10 jours. Après, on peut me donner 2500. Et c'est ces 2500, chaque jour, quand j'allais, que je cotisais. Et j'ai acheté un Zénith. Zénith qui n'est pas... Et après, cet appareil a été volé par un cousin qui allait revendre ça pour gagner aussi, tu vois. Et voilà, je me suis peiné pendant des années avant d'avoir mon appareil photo. C'est après 2010, quand j'ai gagné le premier prix national de la photographie, que j'ai eu la chance de venir intégrer ce centre, le centre Ouarada, qui a créé ce lien avec moi en facilitant ce contact avec la Youvo.
5: Tu as commencé avec un appareil argentique. Aujourd'hui, tu photographies en numérique. On est venu hier visiter ton centre, dont on parlera un peu plus tard. Donc là, on a vu des photos que tu as exposées. Puis tu étais là avec ton appareil à nous prendre en photo. J'ai vu que tu étais sur les réseaux sociaux, donc on en parlera aussi. J'aimerais que tu me parles, voilà, peut-être de la première photo qui t'a parlé, qui t'a marqué, ou du premier sujet photographique qui pour toi était important.
6: Oui, au fait, quand j'avais commencé ma formation, et un jour, quelqu'un est venu dans notre studio, solliciter un photographe pour aller. En ce moment-là, il n'y avait personne. Je suis venu nouvellement. J'ai fait trois mois de formation, tu vois. Et mon patron me disait, lui, prends l'appareil photo, va aller photographier. Et quand il m'a donné l'appareil photo, je suis allé sur l'événement. J'ai pu essayer d'appuyer parce qu'on utilisait en ce moment l'appareil Zénith. Tu vois, là, il y a un zéniste, il faut couper la tête, il faut couper les pieds pour avoir le photo au complet. Et c'est là où je suis emmagasiné de la peur et la manière dont... Là, les cadrages, j'ai raté pas mal de cadrages, mais la netteté, j'ai pu faire la mise au point. Et en ce moment-là, mon patron, à ma grande surprise, il est allé développer le film et il a fait les tirages. Et quand j'ai vu mes premières photos que j'ai prises là, ça m'a motivé au fait. Malgré qu'il y a des ratés qui sont dedans, c'est ça qui m'a motivé en disant, oui tiens, j'ai quelque chose à faire avec cette machine, l'appareil photo.
5: Et puis il y a une forme de magie aussi quand on fait ses premières photos et qu'on les développe, quand on voit l'image qui apparaît sur le papier, c'est complètement magique.
6: C'est pour ça que je dis que la photographie est thérapeutique. C'est thérapeutique, c'est pour ça que j'utilise mon appareil photo pour soigner les gens aujourd'hui. Parce que je crois, ça m'a soigné. Ça m'a libéré au fait de l'angoisse de mon enfance. Tu vois, c'est pour ça qu'il est très important quand vous aimez quelque chose ou vous aimez à faire quelque chose, il faut donner l'âme à la chose. C'est très important, ça va t'inspirer, ça va te soigner, ça va te faire beaucoup de choses. Voilà.
5: Quand tu dis c'est thérapeutique et c'était ton enfance, une enfance angoissée, tu disais?
6: Oui, voilà.
5: Pourquoi?
6: Parce que né dans une phase où je n'ai pas eu la chance de prendre la parole devant mon père, il monopolise toutes les paroles, tu n'as pas le droit de parler. Là, au départ, moi, je ne parle pas. Parce que je n'ai pas eu la chance de discuter chaque fois avec ma famille. Tu vois?
5: Ouais, donc la photographie a vraiment été pour toi un outil d'intégration,
6: oui, voilà,
5: au sein de ta société, mais aussi au sein de ta famille. La photographie, donc il y a un sujet ici au Bénin, un sujet ethnographique, ethnologique, présent dans tout le monde parle, dans le monde entier, c'est la culture vaudou. Voilà, est-ce que tu as eu l'occasion d'aller approcher, de photographier les rites, les cérémonies vaudou?
6: Oui, je le fais parce que j'ai poussé un peu ma curiosité un jour, quand j'ai été sélectionné pour,

0: Et c'est là où j'ai pris, tu vois, cette intuition. J'ai cette intuition d'aller découvrir, au fait, ma culture, que je ne connaissais pas. Tu vois. Alors que nous, au Bénin, nous avons notre manière d'adorer Dieu, de s'instruire, tu vois, de faire beaucoup de choses. Notre environnement est vaudou. La terre est vaudou, l'eau est vaudou, l'air est vaudou, le feu est vaudou. Tu vois. C'est pour ça que tu as remarqué que dans mon travail, je fais un travail de superposition de deux corps, le corps humain et le corps de la terre, parce que la terre est vaudou. Et il faut savoir le garder dans le temps, tu vois. Et moi, quand je prends les deux corps, je les mets ensemble, le corps prend corps. Et c'est ça qui dégage tout ce que je vois. Quel dégât l'homme crée dans son environnement, tu vois, pour que un jour on pourra prendre soin de cet élément qui est vital, qui est unique. Parce que je suis parti de par exemple, ma démarche, c'est, je vois deux choses en un, trois choses en un, comme la femme et l'homme. Je vois la terre et le ciel. Je vois que même si tu es dans un environnement, il faut te conformer à cet environnement pour pouvoir vivre. Et c'est ça, en fait, ce que nous, au Bénin, dans notre tradition, il faut préserver l'environnement. Et en ce moment-là, ils ont divinisé. Ils sont devenus divinités pour eux. Et ils l'adorent. C'est une manière de protéger cet environnement, de protéger la terre, de protéger l'eau, de protéger le feu. Voilà.
1: Qu'est-ce que c'est que pour toi le vaudou, si tu devais l'expliquer à un occidental qui arrive ici, parce qu'on a une image d'Épinal, on a une image qui est portée par les médias ou par les films, mais qu'est-ce que c'est que le vaudou? Comment tu l'expliquerais simplement?
0: Le vaudou, c'est un système bien élaboré dont le support linguistique, tu vois, nous fait recours à les éléments de la vie. Par exemple, je t'ai parlé de la terre, tu vois, c'est ça vaudou. Vaudou, l'homme, et l'homme rentre dans le jeu, il devient l'adepte de ces éléments. Et il va les épouser. Il devient, par exemple, la femme. Tu vois, quand tu deviens la femme de quelque chose, il faut entretenir la chose et la chose va t'habiter. Si moi, les gens vont me demander aujourd'hui de la manière dont je vois le vaudou d'aujourd'hui, c'est que, au fait, j'appuie sur tout ce qui est environnement. Tout ce qui est, et c'est ça qui crée les dégâts aujourd'hui. Quand nous avons les maladies, la dégradation de l'environnement, le changement climatique, c'est ça. Parce que c'est le non-respect de ces vaudous-là.
1: Donc c'est réellement un moyen de prendre conscience que tout est interdépendant, qu'on est né, qu'on vit dans la terre, et que quelque part, cette terre-là, il faut qu'on la protège et qu'on la préserve pour nous-mêmes, mais aussi pour les générations, présentes et futures.

0: Louis, tu as fait tout un travail, donc tu es à l'origine d'une association, hein, d'un centre, et un travail photographique que tu as réalisé sur les maladies de l'esprit, sur ce qu'on appelle les fous, ce qu'on peut appeler les fous. Est-ce que tu peux me parler de ce projet? Comment est-ce que tu en es venu à photographier dans la rue les personnes
1: La personne en situation de handicap. Oui, au fait, c'est une histoire. Et cette histoire, ça vient de moi, toujours de mon enfance. Et qu'en 2010, au Bénin, j'ai participé à un concours où j'ai gagné le premier prix national de la photographie. En ce moment-là, je me suis dit comment je peux utiliser ce trophée que j'ai gagné dans un petit pays comme le Bénin. Tu vois? Et là, j'ai eu cette intuition. Et quand je passe dans la rue, le seul sujet que je retrouve, c'est la personne abandonnée dans la rue. Et moi, je ne trouve pas la folie, mais je trouve la beauté dans la folie. La manière dont ils s'habillent, que je me dis, c'est intéressant. Avec mon appareil photo, je me suis posé la question plusieurs fois, comment je peux faire ce projet? Je ne suis pas riche, je n'ai pas les moyens pour le faire. Et en ce moment-là, j'avais mon appareil Minolta que j'ai acheté, qui est argentique. Comment je peux saisir les mouvements? En ce moment-là, ça me créait des ennuis. Et c'est comme ça que j'ai tombé sur un ami qui est un peu riche, qui a acheté des petits Nikon compacts. Et puis, il m'a donné ça, tu vois. Et c'est ça qui a fait que là, j'ai familiarisé en quelque sorte avec les fous. Et j'allais avec mon appareil photo. Ça m'a servi d'une carte de visite pour aller vers les personnes en situation de handicap. Et quand je leur propose de les prendre en photo, grâce à mon appareil photo, ils acceptent. Là, j'ai su qu'ils ont besoin, au fait, comme nous, ils ont des choses, tu vois, ils ont besoin des choses comme nous, quoi. Voilà.
0: Et c'est aussi une sorte de besoin de reconnaissance. On a tous besoin d'être vu, d'être reconnu. Et quand on vient avec un appareil photo, quelque part, ça va nous donner de la valeur parce que quelqu'un s'intéresse à nous. Et quand on est en situation de handicap, de difficulté, on est souvent exclu de la société. Donc quand quelqu'un t'approche et te donne de l'intérêt, te donne aussi de l'importance et te permet d'exister à travers une photographie.
1: Oui, c'est ça. Parce que j'ai ressenti que ils ont besoin, en fait, de nous. Et on voit que, parce que nous sommes hypocrites, que, tu vois, on voit l'handicap quelque chose d'extraordinaire qui ne peut pas vivre dans ce monde, tu vois. Voilà. Et c'est en ce moment-là que je me suis dit, si c'est ça, il faut que moi, je me mette au service de ces personnes. Il faut que j'utilise mon travail en tant que une médiation, tu vois, pour eux. Pour mettre un peu la lumière sur ces personnes-là. Et ça a fonctionné parce que quand vous venez au Bénin, le seul photographe qui a pu photographier les malades mentaux dans les rues, c'est Louis Okiagbo. Voilà, et ça n'a pas été facile pour moi parce qu'il faut demander des autorisations pour pouvoir et faire des expositions. Là, j'ai gardé ces négatifs avec moi pendant des années. Et c'est ça qui m'a obligé à réfléchir avec des amis, à créer une association, à aller déposer un règlement intérieur à la préfecture pour prendre l'autorisation avant de poursuivre ce projet. Voilà, c'est ça.

0: la vie, en fait, c'est des rencontres. Quand on est passionné par quelque chose, quand on est là où on doit être, quand on est à sa juste place, il y a une forme de magie qui opère. Les rencontres se font, nous permettent de nous encourager pour aller dans la voie qu'on a choisie.
1: C'est ça, en fait, parce que ce rencontre que j'ai fait en 2011-2012, ça a facilité l'ouverture de ce projet-là que je fais. Parce que c'est eux qui ont certifié le cliché en disant « ton travail est intéressant » et ils m'ont orienté vers le seul centre qui existe, qui s'occupe des personnes en situation de handicap. Et c'est là où je suis allé créer des ateliers d'expression artistique au profit des malades qui sont améliorés, qui sont dans la maison, qui ne font rien. Et là, j'animais en ce moment-là les ateliers photo avec eux. Tu vois, l'idée, c'est de faire un suivi dans le traitement en leur permettant d'utiliser l'appareil comme un outil de soin. Voilà, un outil de soin. Et je dis, ces rencontres, vraiment, c'est important de faire des rencontres. Chaque fois que moi, j'ai quelqu'un devant moi qui s'intéresse à mon travail, ça crée une harmonie. Et ça me permet aussi d'aller, même si je n'ai pas les moyens pour évoluer dans ce que je fais. Ça me donne énormément du courage. Et puis voilà.
0: Quel est le regard de la société béninoise face aux personnes qui ont une maladie mentale ?
1: Voilà, la maladie mentale fait peur, trop peur au Bénin. D'abord par notre culture, on dit la sorcellerie. Et quand vous voyez ici, tu vois, et c'est pas ignorance, c'est pas je dis. Quand vous prenez les personnes, les trisomiques par exemple, les trisomiques sont divinisés au Bénin. Ils sont divinisés. Et c'est pour ça qu'ils sont très tôt quand dans sa famille, tu as quelqu'un qui est handicap, il est rejeté systématiquement dans la rue. Et la société passe tous les jours, il ne voit pas. Même la politique aussi, ils font beaucoup de choses pour ça, mais ce n'est pas encore ça. Là, il faut essayer de créer des conditions favorables à ces personnes pour qu'ils puissent au moins contribuer à l'évolution de notre pays. C'est important. Et c'est ça que mon centre fait aujourd'hui, un travail de suivi et d'accompagnement jusqu'à la réinsertion.
0: Donc aujourd'hui, tu as différentes activités. Tu continues à être photographe, mais tu animes aussi ces ateliers de photographie thérapeutique.
1: Oui, voilà. Je fais mon travail photographique et en même temps, je m'implique dans le fonctionnement du centre où j'anime aussi cet atelier en posant mon appareil photo sur mon trépied et mettant le patient devant et derrière. Et je lui montre là où il faut visualiser le sujet et là où il faut appuyer. L'idée, ce n'est pas former 1000 photographes par an, mais plutôt lui permettre de prendre contact avec l'appareil photo, appuyer et regarder derrière. Regarder derrière, c'est ça qui crée l'émotion. Au fait, pour un patient qui voulait utiliser cet outil-là comme un outil de soin et de confiance, parce que ça crée la confiance. S'il regarde, il appuie, il a un résultat, c'est ce résultat-là qui crée l'émotion. Et du coup, il dit, waouh, c'est moi qui ai pris cette photo. Et le jour que quand tu as développé cette photo, ça recrée encore cette confiance en lui. Parce qu'il existe à travers cette photo. Voilà.
0: Louis, comment on retrouve ton travail? Comment on fait pour voir un peu tes images et ton travail photographique?
1: Oui, voilà, je suis sur les réseaux sociaux parce que je suis parti de là. Je cherche à voir mon travail sur Google, tu tapes Louis Okiabo, tu verras. Tu vois, quand vous cherchez Louis. Oui, OK, O-K-E, trait d'union, A-G-B-O. Voilà, c'est mon nom.
0: Louis, merci beaucoup.
1: Merci beaucoup, Alexandre. Merci, je suis très ravi de faire votre connaissance. Et je suis très, très touché par votre travail parce que ça m'inspire. Vous êtes un très, très grand photographe. J'ai la chance de voir ces photos sur Internet, mais je ne savais pas un jour que je serais devant l'auteur de ces belles œuvres que tu... Voilà, bravo, je vous souhaite vraiment beaucoup, beaucoup de chance et beaucoup de rencontres pour que ce travail soit vraiment resté dans le temps pour très longtemps. Voilà.
0: Merci Louis.
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0: Merci à tous pour votre écoute. L'émission que vous venez d'entendre s'appelle « Regarde ailleurs ». Ce podcast donne la parole à ceux que je rencontre sur les routes du monde dans le cadre de mon activité de photographe voyageur. Je pars de l'idée qu'une personne, le parcours de vie d'une personne peut en inspirer beaucoup d'autres et j'aime pouvoir récupérer tous ces témoignages souvent très inspirants. Belle journée à tous.

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1: Il y a un gars qui veut prendre le train pour aller à Marseille. Et il arrive, donc il est en gare, à Gare de Lyon, et puis il veut prendre le train pour aller à Marseille. Et puis il est bizarre, il dit, tiens, c'est un nouveau modèle, il est bizarre ce train, il est super moderne. Et puis il attrape un contrôleur, il dit, excusez-moi, ce train, il a l'air un nouveau, ah, c'est un tout nouveau modèle. Oh là là, mais il a l'air très long. J'ai vu des trains de 50 mètres, des trains de 100 mètres. Mais il fait combien celui-là? Ah, ce train-là, ouh, il fait 1000 km. Il dit, j'ai pas compris. Oui, c'est un train de 1000 km, et tous les wagons communiquent les uns avec les autres. Comme un peu dans les trains de banlieue maintenant à Paris, les wagons communiquent, d'accord? Et bien ce train-là, tous les wagons communiquent sur 1000 km. Alors le gars, il dit, attendez. Donc la queue du train, elle est à Paris, oui. La tête du train, elle est à Marseille, oui. Il dit, alors si je monte dans le train avant qu'il démarre, je peux marcher dans le train 1000 km, j'arrive à Marseille. Il dit oui. Il dit, mais ça sert à rien. Il dit, pourquoi? Parce que quand vous montez dans le train, puisqu'il est déjà à Marseille, vous êtes déjà à Marseille. Alors le gars, il dit, mais attendez, il y a un truc que je comprends pas. Voilà, je rentre dans le train, là. Il est rentré dans le train. Il prend des jumelles très puissantes, il regarde. Et avec ces jumelles très puissantes, qui ont une capacité de voir à 1000 km, il voit le gars dans le premier wagon qui est en train de se gratter le nez. Ce qu'on appelle en psychologie Indiana Jones. C'est-à-dire, il cherche quelque chose, mais il l'a toujours pas trouvé. D'accord. Quand il sort du train, il voit les trois wagons. Il voit trois à quatre wagons. Quand il rentre dans le train, il voit les 1000 km. Vous me suivez ou non? Toujours au deuxième degré. La réalité que je perçois, en vérité, elle est limitée par mes capacités. Donc ce que je vois, moi, c'est le présent, ce que je me rappelle du passé et ce que j'anticipe sur l'avenir. Mais quand je suis à l'intérieur de la matière, elle est un. Parce que tout l'univers, vous savez qu'il est un. En fait, c'est un seul objet. Parce que tout est lié par les atomes. Donc si tout l'univers, il est un, donc tout l'univers, c'est un seul objet. Si tout l'univers, c'est un seul objet, c'est un seul endroit. Si c'est un seul endroit, ici et là-bas, c'est la même chose. Ça va toujours? Super. Maintenant, puisque, d'après Albert, le quatrième élément, c'est le temps. Les trois dimensions plus le temps. Bon, le cinquième élément, vous avez vu le film. Mais le quatrième élément, c'est le temps. Et que le temps, il fait partie de la matière. Donc, de la manière que la matière, c'est un seul objet, le temps, c'est un seul objet. Donc, il y a un seul temps. Ça s'appelle en français le présent continu. Maintenant, Albert, toujours le même, qui est finalement d'une intelligence relative, il a dit que à la vitesse de la lumière, le temps s'arrête. Je dis, mais comment le temps il s'arrête? Le temps il court. Vous avez croisé le temps déjà, vous? Non, en vérité, le temps s'arrête. Ça veut dire que quand nous, on est dans un temps relatif, eh ben, on voit que le temps court, on voit que les aiguilles elles tournent et que les années elles passent et que les enfants ils vieillissent. Mais quand on est dans le temps absolu, donc à l'intérieur du temps, donc si on prend tout l'univers comme un seul objet et comme un seul temps, ça s'appelle un présent continu. D'accord? Maintenant, je viens de vous dire, il y a deux secondes, et vous avez une capacité d'absorption extraordinaire, c'est que l'intérieur de l'homme est en dehors du temps. C'est un présent continu. Ça veut dire que je contiens mon passé, ça vous êtes convaincu. Mais en fait, je contiens aussi mon futur. Ça s'appelle la génétique, d'accord? Et ben, le cancer, il est déjà là. Je sais, je prie pour que ça n'arrive pas, je le souhaite aux autres, et à certains notamment, mais je le contiens. Potentiel. Il attend juste un petit stress ou alors un calendrier génétique pour se déclencher. C'est comme ça. Il ne faut pas avoir peur. Dire bon. Donc à l'intérieur de moi, c'est du présent continu. À l'intérieur de la matière, comme à l'intérieur du train, c'est du présent continu. Qu'est-ce que c'est l'intérieur du train? C'est au-delà de la réalité. Donc la réalité, elle est fixée dans le temporel, mais l'intérieur de la réalité est intemporel. Mon corps, lui, il est dans le temporel, mais mon intériorité est intemporelle. Donc la chance que j'ai, c'est que mon extériorité, lui, il est dans la temporalité, mais mon intériorité n'est pas dans la temporalité. Donc, si je vais aller chercher au plus profond de moi, là où le temps s'est arrêté, je peux faire en quelques jours ce que je n'ai pas réussi à faire physiquement en quelques années. Donc, tout va dépendre si je vais vivre avec le temps de mon corps ou je vais vivre avec le temps de mon esprit. D'accord? Et si vous dites, ah, quand même, c'est un peu tiré par les cheveux, comme dirait un chauve, non. Parce qu'on a un enseignement aussi, d'un très grand sage, il dit un truc incroyable. Il dit, si quelqu'un, il a vécu un traumatisme très grave quand il avait 8-9 ans, d'accord? Et maintenant, il a 39 ans. Et quand il avait 9 ans, le prof, l'instituteur, il a tiré l'oreille, il a fait honte devant tout le monde, il a montré sa copie, il a dit, regardez cette nullité. Et depuis ce jour-là, il a un traumatisme avec les mathématiques. Ça peut arriver, vous comprenez ça, vous êtes concerné par ce genre de problème. Il dit, cet enseignant-là, ce rave, il dit, toi, étant donné qu'à l'intérieur de toi, tu es en présent continu, par ton imagination, tu peux retourner dans cette situation où le prof t'a fait la honte. Et tu peux revivre la situation, mais au lieu de la vivre comme un enfant de 8 ans qui est complètement dépourvu de défense devant un malade mental qui va le détruire, tu peux le vivre comme un homme de 38 ans, donc vivre l'événement de 8 ans avec la maturité de 38 ans et détruire tous les séquelles cumulées pendant 30 ans sur la base du fait que tu vis en présent continu. C'est-à-dire que tout ce que le psychologue te fait, parle de ton passé, prend du recul par rapport à ça, essaie de comprendre, trouve des mots, prend du recul, analyse, que ça devient un sujet de conversation, dématérialise, démystifie, enlève la sensibilité. Mais en vérité, qu'est-ce que tu fais? En fait, c'est que tu regardes le problème de l'époque avec la maturité d'aujourd'hui. Eh ben fais-le. Tu dis, mais c'est pas simple, c'est pas facile, parce que tu sais pas ce que j'ai vécu, tu sais pas toutes les conséquences. Ok, disons que t'as marché dedans quand t'étais jeune. Ok, ça porte bonheur. Mais jusqu'à quand tu vas traîner ça? Tu veux pas qu'on passe à autre chose? Vous savez, nous, on a des gens qui ont perdu 80 personnes de leur famille dans les camps de la mort. Tu crois qu'en sortant, ils ont pas créé une famille? Ils ont créé une famille. Alors qu'ils auraient pu dire, à quoi ça sert la vie? Et t'en as d'autres qui ont raté le permis, 9 ans de dépression. Avec thérapie post-traumatique. Là, il faut vraiment recalculer le taux de FTG. Hein. Ah, ça devient vital. Donc, qu'est-ce qu'on est en train de dire? On est en train de dire que la chance que nous avons, c'est que nous avons une intériorité. Mais cette intériorité, elle aura le pouvoir de m'aider si seulement j'ai développé le moi intérieur qui va s'occuper de ça. Mais malheureusement, il faut constater, c'est que les trois quarts des gens ont développé le moi extérieur parce qu'ils sont obligés, de réagir, ils sont obligés d'être dans la réalité, et puis ils vivent les contraintes de la réalité. Mais ils développent pas le moi intérieur qui regarde ce moi-là. Ils attendent que l'autre regarde leur moi pour leur dire qui ils sont. Alors qu'en vérité, c'est eux qui devraient développer ce moi intérieur pour que lui critique, fasse évoluer et encourage ce moi extérieur. Maintenant, quand j'ai développé ce moi intérieur, étant donné que ce moi intérieur, justement, par définition, il est à l'intérieur, donc lui, il n'est pas limité par le temps, il n'est pas limité par l'espace, il n'est même pas limité par la souffrance, il est limité par rien, puisque c'est lui qui est le détenteur de cette énergie-là.
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1: Donc en fait, on va passer notre vie à essayer de rencontrer des gens qui vont nous donner à notre moi intérieur le devoir d'exister et le pouvoir d'exister. Mais c'est toi qui dois le faire. Moi, j'ai des gens, des fois, qui sont très, très mal. Des gens, ils sont mal. Écoutez, je suis très mal. Je suis très, très mal. Je suis très, très mal. Je dis, OK. C'est-à-dire, qu'est-ce que vous voulez? Eh bien, vous me trouvez une solution. Alors, j'ai une solution. Je vais abréger vos souffrances. Je vais me lever, je vais vous étrangler. Alors, elle me dit, mais monsieur Rabin, mais enfin, vous n'allez pas m'étrangler? Je vais vous étrangler. Ah, mais vous n'avez pas le droit de toucher les femmes. Je vous étrangle. J'ai un coup de folie, je vous étrangle. Je règle tous vos problèmes d'un seul coup. Alors, qu'est-ce que vous allez faire? Ah, ben, je vais me défendre. Et qu'est-ce que vous allez faire? Eh ben, je vais me débattre, et je vais vous mordre, je vais vous griffer. Et puis au bout d'un moment, vous allez vous rendre compte qu'en fin de compte, c'est pas mes mains qui vous étranglent, c'est les vôtres. Moi, je suis resté assis tranquille. Parce que tout l'argumentaire, j'y arrive pas, c'est trop dur. Vous vous rendez pas compte, tout ce que je vis, tout ce que j'ai vécu. Ça... Mais c'est tes mains, là. C'est tes mains. Alors déjà, tu vas commencer par arrêter de t'étrangler. Tu vas les mettre bien à plat, là, comme ça. Ouais. Et si vous allez dire, oui, mais vous savez pas qui j'ai épousé, vous savez pas ce que j'ai vécu, que c'est pas mes parents. Alors, je rappelle... pour les gens qui n'ont pas encore assisté au cours, que c'est impossible que tu sois victime d'un bourreau qui est en face de toi si tu n'as pas développé en toi un bourreau personnel qui sera le relais des agressions du bourreau extérieur. Donc avant d'être victime du bourreau qui est dehors, tu es déjà victime du bourreau qui est dedans, qui accepte de faire vivre à ta personne intérieure les agressions du bourreau extérieur. Donc si tu veux qu'on parle de la culpabilité du bourreau, il faut absolument qu'on parle de la participation de la victime. Parce qu'une chose qui arrive une fois, c'est un accident. Mais une chose qui dure 10 ans, c'est un phénomène. Et un phénomène ne peut se perpétuer que si tous les participants qui participent au phénomène participent à la perpétuité du phénomène. Alors, dire j'en ai marre, dire j'en peux plus. Eh bien, si il peut changer, tu le fais changer. S'il ne peut pas changer, tu te casses. Oui, mais c'est pas si simple. Alors, ne te prends plus la tête. Passe à autre chose. Vis ta vie. Sois indépendant. Je rappelle cette phrase de Menchetrit qui a fait beaucoup. le degré de pénétration des agressions extérieures dépend du vide intérieur. Donc l'idée, c'est ça. C'est que si moi, je n'ai pas pris en charge le plus tôt possible de remplir ce vide de moi qu'il y a dedans, comme le vide n'existe pas, automatiquement, le vide va se remplir d'autres choses. C'est pour ça que quand je tape dans un rocher, eh ben la batte de baseball, elle rebondit, parce qu'il est plein. Et quand je tape dans un vase, le vase, il explose, parce que l'onde de choc, elle rentre à l'intérieur. Donc je ne peux pas être la maîtrise de toutes les agressions que la vie va me proposer, mais je peux fabriquer la personne qui va les accueillir, qui se trouve accessoirement être moi. N'attendez pas la tempête pour fabriquer la digue. Vous me suivez ou non ? N'attendez pas d'être cambriolé pour installer l'alarme. N'attendez pas la maladie pour vous demander s'il ne faudrait pas changer quelque chose dans la nutrition. Parce que tous les gens qui habitent Toulouse le savent, c'est souvent Toulouse. Ça va ? Je m'excuse pour les Toulousains, mais j'aurais pu dire Quimper et tout le monde sait qu'il n'y a Quimper dans le ciel. D'accord. Donc qu'est-ce que ça veut dire ? C'est mon vide de moi qui crée cet espace dans lequel est généré le stress. Maintenant, pour régler ça, on a créé un phénomène extraordinaire qui s'appelle la confiance. Je rappelle que la confiance en latin, c'est confiance avec foi. Et la foi, c'est la capacité à s'investir dans une chose qu'on ne voit pas. Maintenant, il y a deux choses qu'on ne voit pas. Ce qui est au-delà de la réalité, on ne voit pas. Et ce qui est dans notre intériorité, on ne voit pas. Maintenant, gérer l'invisible qui est en moi s'appelle la confiance en soi. Et gérer l'invisible qui est au-delà de la nature s'appelle la confiance en Dieu. Maintenant, pour les croyants, ça s'appelle la confiance en Dieu. Pour les gens qui ne croient pas en Dieu, ils doivent absolument mettre en place une perception qu'il y a une énergie puissante, positive et volontaire que le monde soit pour le bien. S'ils ne le font pas, parce qu'ils sont athées, c'est-à-dire qu'ils sont en fait ignorants puisqu'ils n'ont même pas fini l'alphabet. Donc, au-delà du fait qu'ils vont rater une très très grosse partie de la vie, parce que moi, je rigole toujours avec les scientifiques, parce que les scientifiques, ils disent, moi, je ne crois que ce que je vois, n'est vrai que ce qui est démontrable, mais ça ne veut rien dire. Parce qu'une activité bizarre dans un certain endroit à l'époque, ça s'appelait de la sorcellerie. Aujourd'hui, ça s'appelle de la radioactivité. Donc tu vois bien que la connaissance, elle évolue. Maintenant, si tu te contentes et tu te limites à penser que ce qui est vrai, c'est que ce que tu comprends, étant donné que tu comprends peu de choses, donc tout est faux. Alors c'est quoi la démarche ? La démarche, c'est que ce que tu comprends, ouais, et c'est une obligation, c'est que tu dois pousser le plus loin possible le rationnel, mais quand tu arrives au bout du rationnel, il faut avoir la émouna. La émouna, c'est la confiance, la croyance. Pourquoi il faut la croyance ? Puisque de toute façon, il n'y a pas de preuve, d'après toi. C'est parce que la capacité à accepter l'incompréhensible fait que tu as accès un jour à l'incompréhensible. Mais quand tu es dans le refus psychiatrique, psychorigide de l'incompréhensible, l'incompréhensible ne pourra jamais se révéler à toi puisque, a priori, tu le refuses. Vous me suivez ou non ? C'est comme si, par exemple, tu es convaincu que cet enfant, il fonctionne comme ça. Mais en fait, tu ne l'as pas compris. Parce que toi, tu crois qu'il est comme toi. Comme toi, tu es un intello, toi, tu es sûr qu'il est intello. Alors, tu lui offres des livres, tu l'invites à des expositions. Mais lui, il est manuel, lui. Lui, il aime bien couper du bois, pétrir la pâte, toucher le ciment. Et toi, tu ne comprends pas. Tu dis, mais qu'est-ce qu'il est bête, mais qu'est-ce qu'il est idiot, mais il rate sa vie. Mais en fait, toi, tu penses à sa place. Tu te mets à sa place. Maintenant, c'est dommage, parce que si tu l'avais accepté tel qu'il est, ça veut dire que tu avais eu foi en lui, tu aurais pu comprendre qui il était. Mais comme tu as voulu lui imposer ce que toi tu étais, donc c'est pour ça que tu ne le comprends pas. Donc ta psychorigidité à refuser sa différence fait que tu n'as pas accès à sa personne. La preuve, il te le dit sur ton lit de mort, de toute façon, tu ne m'as jamais compris. Alors moi, j'ai pris un exemple par rapport à deux personnes, parce que même dans une personne, il y a un côté invisible. Dans un couple,

0: Et tu as juste retenu, genre, parce que son père, il lui parlait durement avant de dormir. Et comme il n'a pas ressenti la chaleur de son père, donc il se l'est fabriqué artificiellement. Je sais que c'est un peu court, mais... Il y en a, ça les suffit, hein, ils sont même payés pour ça. Donc ça veut dire quoi? Non, ça veut dire que la vie est compliquée. D'accord? Alors encore une fois, je dis et je répète, et ça c'est un grand enseignement, c'est que ce que je peux comprendre, je dois le comprendre. Ce que je ne peux pas comprendre, je dois accepter que je ne le comprends pas. Et c'est pas grave. Mais quand je le refuse de ne pas comprendre, automatiquement je me crée un barrage qui fait que même le jour où il y aurait une potentialité de révélation qui vienne de manière rationnelle ou irrationnelle, qui viennent par un éclairage, ou qui viennent par une autre personne, ou qui viennent par un événement, ou qui viennent par une souffrance, ou qui viennent par un bonheur. Mais moi, je ne pourrais pas y avoir accès, puisque je me suis bloqué sur ce que je ne comprends pas. Ça s'appelle l'ouverture d'esprit. Ou la grandeur d'âme, comme vous voulez. Oui, voilà. Alors quand tu es dans cet esprit-là, et bien, de la même manière, je dois. Ça s'appelle la confiance, c'est ça la foi. D'accord? Donc c'est pour ça que même quelqu'un d'athée, il doit avoir la foi. Parce que tu as au moins la foi dans l'avenir. Moi, je vois des gens, ils me disent « je ne suis pas croyant ». Je dis « c'est impossible que tu ne sois pas croyant ». Il m'a dit « pourquoi ?» Parce que le fait que tu n'es pas croyant, déjà ça, tu y crois.
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0: Il me dit « non, mais tu joues sur les mots ». Pas du tout, pas du tout. Moi, j'ai arrêté de jouer sur les mots très très jeune. Par exemple, tu dors le soir. Pourquoi tu ranges tes affaires pour le lendemain? Parce que tu crois que tu vas te réveiller. Peut-être que tu vas mourir. Tu entames des longues études, mais peut-être que tu seras mort avant. Tu te maries, mais peut-être tu vas te divorcer dans les 18 mois à venir. Tu fais des enfants, mais tu sais ce qui se passe sur les autoroutes tous les jours. Donc tu vois bien que t'es croyant. Ah oui, mais je parlais pas de ça, je croyais de croire en Dieu. Oh, ils sont fatigants. Mais en mathématiques, il y a un point A, c'est là où tu es. Il y a un point B, c'est là où tu situes la réalité. Entre deux points, on peut faire passer une droite. Jusqu'où elle va la droite? Plus l'infini. Alors au lieu de faire l'orgueilleux, d'arrêter la droite là où tu conçois, continue la droite. Vous me suivez ou non? Continue la droite. C'est pareil. Toi, tu dis, je comprends cette personne, je la comprends. Tu sais quoi? Continue la droite. Laisse-la s'exprimer. Toi, tu crois que tu as compris la vie? Laisse-la s'exprimer. Il y a un phénomène qui te stresse, qui t'angoisse, qui te choque. Laisse la vie faire. Peut-être dans 10 ans, la vie, elle va t'expliquer ce qui s'est passé. Parce qu'aujourd'hui, tu la regardes avec tes yeux de 18 ans. Mais quand tu auras 34 ans, tu diras, ah, j'ai compris. Donc en fait, c'est quoi la souffrance d'un homme que toute sa vie, il a dit « je sais, je sais, je sais » Tu sais, c'est quoi? C'est qu'un jour, il va dire « si j'avais su ». Alors arrête de dire « je sais », arrête de figer les choses, arrête de poser, arrête de... Parce que vous savez, quand on pose un problème, c'est comme quand on pose un avion. Quand tu poses un avion, c'est 260 tonnes, c'est très compliqué à faire bouger, il faut le tirer. Mais quand l'avion, il est en l'air, tu mets un petit coup sur le volant, je sais pas quoi là, le manche, hop, ah. Tu sais que tu es en train de déplacer 260 tonnes. Hop, fais-toi un kiff. Hop, ouais, c'est facile de déplacer un avion quand il est en l'air. Donc c'est facile de régler un problème quand il est en mouvement. Mais le problème, quand il n'est plus en mouvement, parce que tu l'as posé, tu as posé le problème, il décolle plus. Parce qu'il est posé. Et rappelez-vous que les avions, malgré la puissance, malgré l'autonomie, n'ont pas de marche arrière. Voilà, c'est bien. Commence à capter le système. Donc ça veut dire quoi? Ça veut dire que, vous avez compris maintenant, qu'il faut remplir ce vide. Comment on remplit ce vide? C'est trois étapes. Ça s'appelle savoir, agir, devenir. Maintenant, la société, la vérité, elle nous éduque à produire. D'accord? La productivité, soit productif, améliore, développe, grandit. Non, en vérité, non. Nous, on n'est pas là pour produire. On est là pour devenir. D'accord? Parce que tu produis, et bien après 35 ans à BNP ou chez Carrefour, tu dis merci beaucoup, au revoir, vous n'êtes plus au niveau des compétences qu'on attend de vous, ciao. Et là, il ne te reste plus qu'à faire un burn-out ou une dépression ou une pendaison. Non. J'ai utilisé une fonction productive qui s'appelle le travail pour devenir. J'ai utilisé une opportunité de couple pour devenir un époux. J'ai utilisé une opportunité. C'est-à-dire que le but, c'est de devenir. Ouais. Or, comment on devient en faisant? C'est-à-dire que vous faites médecine, vous devenez médecin. Maintenant, le nombre de gens qui font médecine et qui ne deviennent pas médecin, c'est effroyable. Parce qu'un médecin, c'est quelqu'un qui a développé l'instinct du diagnostic. Donc si quelqu'un n'a pas l'instinct du diagnostic, ça veut dire qu'il vous donne 74 médicaments en vous disant que peut-être un vous soignera si les autres ne vous tuent pas, ça, c'est pas un médecin. Ça, c'est juste...

une annexe des pompes funèbres. D'accord. Non. Une fois, j'avais un problème de cholestérol. Alors, un médecin, il m'a dit, écoute, j'ai dit, mais regarde, j'ai un copain médecin, j'ai dit, écoute, on m'a proposé celui-là ou celui-là. Qu'est-ce que t'en penses? Il m'a dit, écoute, celui-là, il va détruire l'estomac et celui-là, il va détruire le cœur. Il m'a dit, choisis ta mort. Je dis, c'est juste pour éliminer le cholestérol, c'est tout. Je dis, bon. Non, c'est compliqué. C'est-à-dire que le mec qui soigne pas, il kiffe 85 ans, celui qui soigne, il meurt à 92, 88. Mais il kiffe pas. Donc, c'est quoi l'idée? C'est très très important. C'est que j'ai compris que le but n'est pas de produire. Le but est de devenir. Maintenant, devenir, ça ne peut pas passer autrement que par l'action. Pourquoi? Parce qu'il y a un phénomène qui s'appelle l'expérience. Dans ce phénomène, on a dit que je dois appliquer l'existence. Existence, c'est être à l'extérieur. Maintenant, quand dans un espace d'expérience, je vais développer l'existence, la résonance de l'existence dans l'expérience s'appelle la maturité. Vous me suivez ou non? J'ai une épreuve par rapport à l'honnêteté. Je connais le principe de l'honnêteté. J'ai une épreuve par rapport à l'honnêteté. Quand je vais être honnête, en vérité, je vais devenir ce que je suis censé être. Je suis passé à l'honnêteté culturelle, à l'honnêteté nature. C'est pareil, on est marié. On est marié, t'es marié, je suis marié. On est marié, marié. À la synagogue, à l'église, on est marié. La, la, la, la, la, la. Ok. Après, les nerfs, les stress, les mal-être, les peurs, le loyer, l'angoisse, le caractère, le physique, l'intimité, en fait, ce sont des exercices de mariage. En fait, je deviens marié par le mariage. Maintenant, quand vous voyez des gens qu'après 30 ans de mariage, ils se lèvent un matin et disent « Écoute, c'est fini, je ne ressens plus rien », je dis « Mais c'est pas possible. C'est pas possible qu'en 30 ans, on ne s'est pas marié. » Et l'inverse, les gens disent le contraire. Ils disent « Mais Ramon Chetri, je crois pas, mais ça fait quand même 30 ans. » Je dis, tu sais, si je mets cette bouteille sur cette table pendant 30 ans, elle va pas faire des petites badoies. Pourquoi? Parce qu'il faut pas confondre cohabiter et coexister. Maintenant, quand j'ai coexisté, ça veut dire que j'ai changé pour toi, tu as changé pour moi. Donc toi, tu as été une opportunité pour moi de devenir un époux. Comme moi, j'étais une opportunité pour toi de devenir une épouse. Nos enfants, ils ont été une opportunité pour nous de devenir des parents. Mais pour devenir parents, c'est pas quand on s'occupe de nos enfants une fois par an. C'est tous les jours 24-24. Maintenant, quand tu t'occupes de tes enfants 24-24, tes enfants deviennent une opportunité de devenir parents. Maintenant, tu peux pratiquer la parentalité en rentrant à la maison, en payant le loyer, en faisant les devoirs, en tirant l'oreille, en disant « je suis fier de toi ». Mais ne rien travailler personnellement. Vous me suivez ou non? Donc là aussi, tu vas cohabiter avec tes enfants. Tu peux cohabiter avec ton travail. Tu peux même cohabiter avec ton corps. Tu peux même cohabiter avec la maladie. La preuve, t'es diabétique, tu manges des bonbons en cachette. Mais t'es nul ou quoi? Oh, écoute, ça va, il me saoule, le truc, la dose, l'insuline. Mais t'as pas compris que les gens qui abusent de la matérialité représente le sucre, ouais, et le foie représente la foi. Donc tu vois bien que les déséquilibres de la foi viennent de l'abus de matérialité. Maintenant, comme toi, tu n'as pas géré ton abus de matérialité, parce que tu n'as pas su te fixer une ligne, on a été obligé de te fixer une ligne à ton insu. Ça s'appelle l'insuline. D'accord. Donc c'est quoi l'idée? C'est qu'à chaque fois que tu ne veux pas être responsable de ta réalité, on t'impose une réalité. Comme quand tu prends le sens interdit, c'est comme si tu as dit au flic, arrêtez-moi. Quand tu prends l'excès de vitesse, ne dis pas, oh, comment ça se fait qu'on m'a attrapé? Tu devrais dire, mais comment ça se fait que j'ai mis la vie des autres en danger? Maintenant, tant que tu es dans cette logique-là, d'étranger de ta vie, de gamin, d'enfant, de réaction infantile, que ça soit avec ton corps, avec l'autre, avec Dieu, avec la réalité, tu ne peux pas évoluer. Puisque tu n'as toujours pas compris que la vie, c'est une opportunité de devenir. C'est pour ça que le livre, il s'appelle « Une invitation à être ». C'est pas parce que c'est joli. C'est parce que c'est la personne, elle doit se donner les moyens d'être. Parce que le pire qui peut arriver dans la vie, c'est quoi? C'est de jamais avoir été soi-même. Imagine, tu meurs, juste avant de mourir, tu te retournes. Tu dis, en fin de compte, ma femme, elle n'est pas épanouie. Mes enfants, ils ne sont pas construits. Mes dettes ne sont pas payées. Mes parents, j'ai jamais pu dialoguer avec eux. Le bon Dieu, toute ma vie, je me suis posé la question, oui, non, oui, non, oui, non. Mais t'es con ou quoi? Mais c'est ça un CON. Un CON, c'est les gens qui attendent le dernier moment
pour se poser les vraies questions. Ce qu'on appelle le phénomène du dentifrice, c'est-à-dire qu'il faut appuyer dessus pour que ça sorte. Surtout les gens qui sont restés longtemps avec la gueule ouverte. Du coup, ça a séché, ouais, il faut appuyer fort pour que ça sorte. Et le jour où ça sort, ils en mettent partout. Parce que moi, faut pas me pousser à bout, moi. Moi, tu me pousses à bout, je casse tout. Écoute, mon amour, ce que je voudrais, c'est que tu l'ouvres et tu la fermes à bon escient, avec un rythme existentiel équilibré qu'on appelle la sérénité. La zen attitude. Mais toi, tu peux pas, toi. Parce que comme tu gères pas le gars à l'intérieur, le nerveux, la souffrance, la tyrannie, les nerfs, alors t'es tout le temps pris dans des sentiments controversés. Nous, on appelle le mauvais penchant. Ouais. L'autre, il appelle la névrose mal gérée. Ça change rien. Bah oui. Donc c'est quoi l'idée? C'est que si moi, j'ai pas construit un moi assez fort pour remplir mon espace intérieur et être en maîtrise de mon flux existentiel, le vrai problème, c'est que je vais pas vivre ma vie. Ne la vivant pas, donc je vais pas devenir la personne que je suis censé être. Et comme la joie, c'est la satisfaction d'être, donc je n'ai pas la satisfaction d'être. Quand je n'ai pas la satisfaction d'être, eh ben je suis pas joyeux. Quand je suis pas joyeux, je suis triste. Quand je suis triste, j'ai deux solutions. Soit je me remets en cause, soit je légitimise. Si je légitimise ma tristesse, les trois quarts des autres, qu'est-ce qu'ils font? Ils accusent l'autre de leur tristesse. Alors qu'en vérité, la tristesse, c'est un rapport mature, immature avec une réalité. Et le bonheur, c'est quoi? C'est un rapport mature avec une réalité. Maintenant, que ta réalité soit belle ou soit moche, quand tu l'assumes, elle devient bonheur. Et ta réalité, qu'elle soit belle ou moche, quand tu l'assumes pas, elle devient tristesse. Puisque la tristesse, oui, c'est le rapport immature que tu entretiens avec la réalité. Moi, les gens me disent, mais pourquoi vous faites jamais la gueule? Je dis, parce que j'ai pas le temps. Et c'est une question de référence. Moi, ma référence, c'est Auschwitz-Birkenau. Donc, je vois les barbelés, je vois, bien que je suis né en Algérie, mais bon, ouais. Ça veut dire que ça, quand je me lève le matin et que je suis pas dans un camp de la mort, mais je kiffe ma vie! L'autre, sa référence, c'est Miami Beach. Donc, quand il est au 8e étage d'un HLM qui sent le pipi, avec une télé en noir et blanc qui marche pas, à Blanc-Ménil, il a envie de mourir. Il se lève, il dit « Pourquoi je suis pas mort ?» Donc tu vois ce problème de référence. Et si vous allez dire « Oui, mais ça veut rien dire, parce que de toute façon, vous n'êtes pas non plus dans les camps de la mort. » Non, t'as pas compris. La référence basse, c'est pour donner la taille réelle du problème. Vous me suivez ou non? Alors que la référence haute, par contraste, elle rend difficile la réalité. Ça s'appelle l'illusion, ça s'appelle la télévision, ça s'appelle les séries télévisées, ça s'appelle le syndrome du contraste. Parce que quand tu zoomes là, le reste est flou. Donc quand tu zoomes sur ton travail, ta famille est floue. Quand tu zoomes sur la voisine, ta femme a grossi, d'un seul coup. Quand tu zoomes sur la voiture des autres, la tienne elle est moche. Donc arrête de zoomer ailleurs, arrête. Maintenant, comment on fait pour ne pas faire de contraste? Vous avez déjà pris une photo avec un appareil analogique? Pas numérique? Eh bien, parce qu'aujourd'hui, c'est difficile, parce qu'il y a les auto-focus, mais il faut bien prononcer le S. Donc, la mise au point se fait automatiquement. Donc, les gens, ils ont perdu la capacité de faire la mise au point. Quand tu leur dis, bon, viens chérie, on fait une mise au point, tu dis, excuse-moi, je suis auto-focus. C'est-à-dire que je suis naturellement focus. Ben, d'accord. Mais si je dis non, je veux pas qu'il y ait de contraste, parce que quand on vise là, on zoome là, automatiquement le reste est flou. Alors comment on fait, vous savez, dans un appareil analogique, pour que tout soit net, c'est comment on fait? On met sur plus l'infini. Tu mets sur infini. Quand tu mets sur infini, tout est net. C'est quoi l'infini? Pour nous, c'est Dieu. Pour les autres, c'est l'essentiel. Quand tu mets une dimension essentielle à tout, il n'y a plus de contraste. Comme il n'y a plus de contraste, il n'y a plus de comparaison. Quand il n'y a plus de comparaison, il n'y a plus d'arrêt d'amour, puisqu'ils disent que l'amour s'arrête là où la comparaison commence. Ah, on est en train de faire du boulot, là. Au moins un an de thérapie avec votre thérapeute de couple, là. En une heure et demie, c'est de la folie. Non, surtout quand vous rentrez à la maison, ne réglez pas les comptes. Hein. Parce que je vois chacun en train de ramasser les arguments pour dire... Attends, parce que je vois pendant... Vous me regardez, après vous le regardez, vous dites... Écoute, il parle de toi depuis tout à l'heure, écoute. Vous rentrez à la maison,
comme des gens responsables, qui s'aiment, reconnaissants, merci mon amour, pour les 3, 4, 5, 6, 7, 9, 12, 13 enfants que tu m'as donnés. Chacun sa réalité. Au lieu de discuter, ouais, t'es arrivé en retard, t'as rayé la voiture, t'as pas déposé le chèque. Tu sais, chérie, quand je serai morte, tu ne seras pas déposé le chèque. Parce que c'est quoi l'intérêt d'être deux ? C'est qu'on peut accuser quelqu'un d'autre. Alors que si tu disais non, l'intérêt d'être deux, c'est qu'on peut être ensemble. Donc on va arrêter de se polluer la vie avec des lourdeurs, puisqu'on a la chance d'être ensemble. C'est une très grave maladie qui s'appelle la folitude. Donc si tu as la chance de ne pas souffrir de la folitude parce qu'il y a quelqu'un qui t'attend, ouais, alors ne pollue pas ça avec des contraintes, des exigences et des bêtises et des mots méchants et des fins de phrases, espèces de gros qui ne servent à rien, sauf si peut-être de lubrifiant. Maintenant, de la même manière, encore une fois, je donne des exemples dans le couple, mais il n'y a pas de différence. Parce qu'en fait, tu es en couple avec toi-même. Vous suivez ou non ? Comme tu es en couple avec l'autre. C'est pareil, les enfants. Parce qu'avant d'éduquer l'enfant qui est devant toi, tu dois éduquer l'enfant qui est en toi. Maintenant, quand tu te surprends, toi, à agir comme un enfant, c'est ton moi extérieur qui dit au moi intérieur, « Oh, tu fais le gamin, là. Oh, tu n'assumes pas. Oh, tu dis n'importe quoi. » Donc, en vérité, toutes ces mosaïques de personnalité ne sont là que pour mettre en relief le travail intérieur que nous avons à faire. Et bizarrement, les gens qui ont construit leur intériorité s'adaptent à toutes les situations plurielles et singulières. Par contre, les gens qui n'ont pas construit leur moi, ils passent leur vie à fabriquer des stratagèmes pour légitimer le fait qu'ils ne sont pas adaptés. Alors, je rappelle que la capacité à légitimer l'inadaptation ne fait qu'augmenter l'inadaptation. Ben oui, parce que ce qui était un problème, tu en as fait une pathologie, c'est dommage. Alors qu'un problème, il devait générer une solution. Et c'est tout. Question, réponse, problème, solution. Je sais ce que vous allez me dire, mais c'est pas toujours évident. C'est pas simple. Je repose la question. Comment ça se fait que quand la solution apparaît, le problème disparaît ? Alors là, vous réfléchissez, vous dites pas de bêtises. Donc vous dites, je sais pas, je vous explique pourquoi. C'est très simple. La preuve que c'est faux, c'est que les gens, ils ont des problèmes. On leur donne des solutions. Ils gardent les problèmes et les solutions. Vous savez que les 3/4 des gens qui ont des problèmes connaissent la solution. La preuve, c'est que quand quelqu'un d'autre a le même problème, il leur donne la solution. Donc ça sert à rien de dire, je sais pas, puisqu'au fond, tu sais pour les autres et pas pour toi. Ah, tu dis, oui, mais c'est pas le même problème. Ben, c'est normal, parce que chez l'autre, c'est étranger, puisque t'es étranger à l'autre. Mais chez toi, tu peux pas parce que t'es pas étranger à toi. Donc pour être proche de soi, faudrait accepter d'être étranger de soi. Bah oui, parce que quand ton problème il est imprégné d'émotions, tu n'arrives pas à réfléchir. Par contre chez l'autre, il n'est pas imprégné d'émotions parce que c'est son problème. Donc il est seulement vécu intellectuellement. Maintenant, si tu étais capable de vivre intellectuellement le problème qui te détruit émotionnellement, déjà tu pourrais devenir raisonnable. Maintenant, pour être raisonnable, il faut être doté de raison. La raison, c'est le gars à l'intérieur qui regarde l'autre agir et qui lui dit « Eh, c'est pas raisonnable ce que tu fais. » Alors, chez nous, ça s'appelle la crainte de Dieu. Chez d'autres, ça s'appelle la conscience. Chez d'autres, ça s'appelle l'intellect. Mais à un moment ou à un autre, il va falloir créer un truc qui s'occupe de toi. Voilà. Alors maintenant, on a dit que pour remplir le moi, il y a un mode d'action, c'est de devenir. Maintenant, le problème, on a dit qu'on ne peut pas devenir sans faire. Alors, je vous donne la clé. À chaque fois que vous allez faire quelque chose, n'importe quoi, vous allez faire à manger à votre mari, ou vous allez avoir une bonne discussion ensemble, ou vous allez aller au bout de votre projet au niveau du travail, ou vous allez ne pas craquer devant le patron qui vous dit « Tiens, chérie, mademoiselle, passez un coup de ménage », alors que tu es ingénieur. Tu dis « Attends, oui, qu'est-ce qu'il veut celui-là ?» Ouais. Donc, malgré la peur, vu le marché ambiant au niveau de l'emploi, tu baisses pas la tête quand même, tu restes sur tes chaussures. Tout ça, ça s'appelle que tu as fait quelque chose. Maintenant, il faut mettre un double regard. Deux regards différents. Un regard qui va regarder ce que tu fais et un regard qui va regarder ce que tu es devenu grâce à ce que tu fais. Donc tu regardes toujours ce que tu fais et ce que tu deviens. Maintenant, ce que tu deviens, c'est ça qui remplit le vide de ton moi intérieur. Ce que tu fais ne te remplit pas. C'est une erreur. Ils te font croire ça dans la rue parce que comme ça, ça encourage les patrons à te faire travailler 39 heures par jour. Parce qu'il dit, vas-y, sois productif, sois développeur, et il touche. Ouais. Mais si tu dis, non,
moi, ce que je fais, c'est pour devenir. Donc là, ici, je deviens, par exemple, une conscience professionnelle. Mais à 17h, j'ai une autre opportunité de devenir une conscience parentale. Ouais. Et après 21h, j'ai une autre occasion de fabriquer une briquet, une briquet, une briquet, une briquet, une briquet, une briquet, une briquet, une briquet, une briquet, une briquet, une briquet, une conscience maritale. Parce que je vais m'occuper de mon couple. Mais quand tu rentres à minuit le soir, sous prétexte que ta conscience, que ta conscience, que ta conscience, que ta conscience, que ta conscience, que ta conscience, que ta conscience, que ta conscience, que ta conscience, que ta conscience, que ta conscience professionnelle t'oblige à, ça profite à qui? C'est vrai, maintenant t'es divorcé, t'es seul, d'accord, et t'as tout le temps de travailler à fond, ouais. Et ta femme, elle pleure dans un coin parce qu'elle sent qu'une occasion a été ratée, tes enfants, ils t'en veulent parce que c'est à cause de toi que t'as divorcé. Pourquoi pour tout ça? Pourquoi? Pour faire plaisir à qui? Aux actionnaires. Mais qui crèvent tous, je veux dire qui réfléchissent, d'accord. Donc maintenant, pour ne pas tomber dans ce piège, tu dois avoir ce qu'on appelle une hiérarchie des priorités. Donc maintenant, quand quelqu'un réfléchit dans cet esprit-là, on a compris qu'en fin de compte, la prise de conscience de ce que je deviens grâce à ce que je fais va me donner la satisfaction d'être intérieur. Cette satisfaction d'être, elle remplit le vide. Ce vide-là, il fait qu'il n'y a pas le vide qui pourrait se remplir avec le stress. Donc le stress disparaît quand la conscience d'être augmente. Par contre, si je n'augmente pas la conscience d'être, on a expliqué tout à l'heure, eh ben, automatiquement, le vide, puisque le vide n'existe pas dans la nature, il va se remplir avec le stress, avec la peur, avec la tristesse, avec la lourdeur, avec la flemme, avec la psychorigidité, parce que j'ai arrêté le phénomène d'existence. C'est qu'en fait, l'existence, c'est pas un état, genre j'existe ou j'existe pas, c'est un phénomène dynamique perpétuel jusqu'à ce que tu meurs. Chaque seconde, tu dois faire exister une nouvelle facette de ta personne. Chaque journée, tu es quelqu'un d'autre. Chaque réalité, tu lui apportes quelque chose de nouveau. Chaque personne, elle t'apporte une autre facette de toi-même qui se réalise à travers ce que tu perçois de toi chez elle. C'est comme ça la vie. Mais si toi, t'aimais trop boulot dodo, c'est normal que tu termines Pantin. Non, église de Pantin, c'est là où il y a les cimetières. D'accord. Pour éviter le stress intellectuel, qu'est-ce qu'il faut? C'est très simple. Il faut accepter la vérité plurielle. Il faut être capable de changer d'angle. Il faut accepter que ce n'est pas toujours comme je crois. Qu'il faut accepter de voir les autres d'un autre point de vue. Qu'il faut essayer de regarder l'autre avec le regard qu'il a sur lui-même et non pas avec le regard que j'ai moi. Ouais, il faut accepter que la vérité, elle n'est pas toujours simple. Des fois, elle est compliquée. Ouais, toi, tu es sûr que ta belle-mère, elle ne t'aime pas, alors qu'en fait, la pauvre, elle est juste schizophrène. Donc toi qui souhaitais sa mort, maintenant, tu vas prier pour elle pour qu'elle s'en sorte. Parce que tu as compris qu'elle est malade. En fait, tu as changé d'angle. Or, comment de la haine, il peut devenir de la compassion? Parce que tu as changé d'angle. C'est pareil, toi, tu es bloqué dans une situation avec un enfant. Tu écoutes, quand tu as un mur devant toi et que tu n'as pas de porte, tu n'as pas de fenêtre, qu'est-ce que tu fais? Tu as un mur devant toi, tu n'as pas de porte, tu n'as pas de fenêtre, qu'est-ce que tu fais? Bah, tu dis, bah, je casse le mur. Mais non, tu fais le tour. D'accord? Donc la solution au stress intellectuel, c'est le pluriel. C'est ouvrir l'esprit. C'est accepter qu'il y a d'autres angles de vue. Et c'est aussi de respirer à fond. Parce que la respiration, elle vient par l'inspiration. Et l'inspiration apporte l'inspiration. Or, je te rappelle que quand tu es stressé, c'est comme quand tu as peur. Tu arrêtes de respirer. Comme tu arrêtes de respirer, tu es en apnée. Comme tu es en apnée, ton cerveau n'est plus alimenté en oxygène. Comme tu n'es pas alimenté en oxygène, tu réfléchis moins bien. Comme tu réfléchis moins bien, tu comprends rien. Comme tu comprends rien, tu paniques. Quand tu paniques, tu prends la nationalité espagnole, puisqu'ils paniquent. Oh là là là là là là. Bon, je rappelle que dans l'humour, l'intérêt de la chute vient du choc avec le contexte. Donc comme le contexte est très intellectuel, la chute, elle est encore plus forte, donc c'est encore plus marrant. Mais bon, c'est un stratagème. Après, vous allez me dire, bon, vous n'êtes pas obligé de nous déstabiliser avec vos blagues, alors qu'on était pris dans un raisonnement hyper important. Pour le stress émotionnel, d'accord, ça, c'est une autre démarche. C'est que malgré quelle que soit la réalité, il faut que j'ai réussisse à l'intérieur de moi à créer un espace qui ne bouge jamais. Vous me suivez ou non? C'est comme la température. Vous savez qu'à l'intérieur, vous êtes à 37,2. D'accord? C'est très dangereux de baisser ce 37,2. Maintenant, vous avez 36, 32, 49, ouais, 42. Vous avez 30, 33, c'est dangereux. Maintenant, quand vous êtes dans une pièce à 35 degrés et que vous sortez dehors à moins 4, qu'est-ce qui se passe? Vous avez des frissons. Mais qu'est-ce que c'est les frissons? Ça s'appelle une réaction épidermique. Épidermique, par définition, veut dire que ça se passe au niveau de
l'épiderme. L'épiderme, ça représente physiquement mon moi extérieur psychologique. Maintenant, mon moi extérieur, lui, il est soumis à la réalité qui change et qui bouge. Mais mon moi intérieur, il ne doit pas bouger. Quand il vient des émotions, d'accord, une déception, un mal-être, une vexation, ok, au niveau de l'épiderme, je dois réagir. Je ne peux pas dire, il ne s'est rien passé, il ne se passe rien, je suis un surhomme, je suis une surfemme, je suis Wonder Woman. Non, je suis vexé, c'est difficile, c'est dur. Mais ça ne doit pas rentrer à l'intérieur. Vous me suivez ou non? Parce que quand les gens vous disent, vous savez, grave, on me dit que je m'énerve. Mais vous savez pourquoi je m'énerve? Pourquoi je suis nerveuse? Parce qu'on m'énerve. Et moi, j'ai toujours la même réponse. Comment c'est possible que l'autre, il t'énerve? Il y a la peau, il y a les muscles, la chair, il y a les os, le squelette, et dans le squelette, il y a le système nerveux. La peau, c'est la dignité. Les muscles, c'est les valeurs morales, les qualités morales. Le squelette, c'est la structure mentale. Et la moelle épinière, c'est le système nerveux. Comment quelqu'un de l'extérieur, il peut toucher mon système nerveux? Ça veut dire que j'ai pas de dignité, j'ai pas de maîtrise de morale, je n'ai pas de structure mentale. Vous me suivez ou non? Parce que toi, tu énerves moi. Toi, Jen, moi, Tarzan. Donc, dans tu m'énerves, le M apostrophe, c'est moi. Mais toi, tu crois que tu vas rentrer chez moi. Si toi, tu me poses une question et tu me déstabilises, je ne vais pas être gêné que tu m'as posé une mauvaise question, une question qui me déstabilise. Je vais réfléchir, comment ça se fait que je n'ai pas la réponse à la question? C'est chez moi la question, ce n'est pas chez toi. Vous me suivez ou non? Donc quand l'autre, il m'énerve, je ne dis pas, oh, il me casse les... Non! Je réfléchis, je dis, mais comment ça se fait que je suis tellement fragile qu'un gamin de 14 ans, regarde, écoute-toi parler, il me met hors de moi. Mais c'est très intéressant, ça. Parce que quand tu es en toi, je sais où tu es, mais quand tu es hors de toi, tu es où? Oh, il m'a mis hors de moi. Personne ne te met hors de toi. Tu sais pourquoi? Parce que tu es dans toi. Mais si tu n'es pas vraiment fixé en toi et que tu es tout le temps en train de chercher dans le regard de l'autre qui tu es toi, donc tu vas passer d'un toi à toi à cause du moi de l'autre. Maintenant, si le patron il me déstabilise en me disant ouais, c'est pas exactement ce que j'attendais, c'est normal parce qu'il a peur que tu puisses envisager de lui demander une augmentation. Donc il te déstabilise. D'accord? Si ton mari il est en train de te faire des critiques ou quoi, c'est parce que il n'a pas compris que l'ego c'est moins important que le couple. Parce que pour créer un amour commun, il faut détruire deux amours propres. Il n'a toujours pas compris, il est encore dans la guerre de la maternelle. D'accord? C'est pareil pour le mari. Moi j'ai pris un exemple au féminin, mais c'est pareil au masculin. Si toi tu es en conflit avec ton enfant, c'est-à-dire que tu n'as pas compris que les 30 ans que vous avez de différence, c'est justement pour faire que tu as plus de recul que lui. Mais si tu te mets dans un état pareil, quand lui te met dans un état pareil, c'est-à-dire que vous avez le même âge. Alors comment tu peux avoir 14 ans à 44 ans. Il fait beau, il fait pas beau, il pleut, il neige, on m'insulte, on me détruit, on me casse, on m'encourage, on me dit des compliments, celui-là, il bouge pas. Parce que si toi, tu es en fonction des fluctuations de ce qu'on te propose d'être, donc tu deviens un accro-dépendant, par exemple, aux compliments, ouais, et l'autre, comme il le sait, il devient un trafiquant au marché noir de ton droit d'exister. Ce qu'on appelle le chantage émotionnel. Mais sache que la force du fort, c'est la faiblesse du faible. Maintenant, en fait, vous avez compris que si je suis touché, et c'est normal que je sois touché, et à la limite, c'est naturel que je sois touché, c'est parce que ça touche ma nature. Ma nature, c'est ma superficie. Ma superficie, c'est ma superficialité. Maintenant, nous, dans la Torah, on enseigne qu'un homme, il ne doit pas avoir un comportement naturel, parce que la nature, c'est pour les animaux. Nous, on doit avoir un comportement surnaturel. Maintenant, c'est quoi surnaturel? C'est pas de marcher sur l'eau. Non, ça n'a rien à voir avec ça. C'est que quand tu as une grosse colère, tu maîtrises ta colère. Ça, c'est surnaturel. Quand tu as raison, tu laisses quand même l'autre parler. Ça, c'est surnaturel. Quand tu as un enfant que tu sens qu'il a une souffrance, ne lui dis pas « ferme-la et prends sur toi » parce que tu sais qu'il a besoin de vomir. Parce que s'il vomit dehors, ça salit le tapis. Mais s'il vomit dedans, ça prépare le suicide. Maintenant, cette capacité-là, qui n'est pas naturelle, elle est surnaturelle. On est là pour être surnaturel. On n'est pas là pour être naturel. Maintenant, surnaturel s'appelle adulte. Naturel s'appelle enfant. Il faut juste décider à partir de quel âge tu penses qu'il faut être adulte. Maintenant, si tu penses que c'est naturel d'avoir une réaction naturelle à des agressions naturelles qui touchent naturellement ta nature,
Alors, Baba, tu achètes une laisse, tu te mets à quatre pattes et tu arrêtes de te raser. Puisque toi-même, tu es conscient que tu as une vie de chien. Ta chienne de vie. Tu dis non, non, nous ne sommes pas la fin du cycle animal. Alors que nature pour nature, quel intérêt? Les vaches, elles broutent de l'herbe, ton fils, il fume de l'herbe, en fin de compte, c'est la même chose. C'est vrai, aujourd'hui, vous attrapez un jeune, vous lui dites, tu fumes du hashish? Il commence à bégayer, beuh, beuh, beuh. Il n'y a pas de beuh. Pas commencer à mégoter non plus. Donc vous avez compris qu'en fait, l'idée, c'est ça. L'idée, c'est qu'on va être, au niveau émotionnel, au niveau intellectuel, on va être déstabilisé par des épreuves. Or, bon, j'arrête de regarder les feuilles parce que sinon, on va finir demain matin. En fait, c'est le phénomène du vélo. Imaginez une route de campagne, toute droite. Et au milieu de la route de campagne, en plein été, il fait très beau, il y a une ligne blanche. Et vous, vous voulez faire un exercice comme ça d'équilibre, de réussir à rouler au milieu de la ligne blanche. Maintenant, vous savez que la ligne blanche, elle est au milieu de la route. Et vous, vous voulez rouler en vélo au milieu de la ligne blanche. Et vous êtes en vélo. Le problème du vélo, c'est que le vélo, il est instable. Pourquoi ? Parce que quand vous appuyez sur la pédale de gauche, je ne parle pas de politique, hein, d'accord ? Quand vous appuyez sur la pédale de gauche, le vélo part à gauche. Quand vous appuyez sur la pédale de droite, le vélo va à droite. Maintenant, c'est impossible de faire avancer le vélo sans pédaler. D'un autre côté, le fait de pédaler déstabilise. C'est pour ça qu'il y en a qui préfèrent l'immobilisme pour ne pas être déstabilisé. Mais on est condamné au mouvement puisque la vie avance. Donc, sur la route de la vie, pour rester au milieu, c'est-à-dire dans le chemin du milieu, de l'équilibre, il va falloir pédaler. Maintenant, des fois, il y aura des côtes, il faudra pédaler plus. Des fois, il y aura des pentes, il faudra pédaler moins. Mais tu seras condamné à pédaler. Maintenant, comment on réussit, puisque à chaque fois qu'on appuie sur une pédale d'un côté ou de l'autre, on est déporté vers le côté où on pédale, il faut trouver un équilibre dans le pédalage. Maintenant, la pédale de droite, c'est celle qui permet de gérer les agressions intellectuelles. La pédale de gauche, c'est celle qui permet de gérer les agressions émotionnelles. L'équilibre entre l'intellect et l'émotion te permet de rester dans le droit chemin de la ligne de conduite nécessaire qu'on appelle vulgairement l'équilibre. Ça va ? Voilà. C'est pour ça que la chanson « À bicyclette », elle détend tout le monde. Elle te rappelle la nostalgie des années d'inconscience et d'insouciance. C'est ça. Il faut avoir en tête une musique, en fin de compte, un niveau comme ça de bien-être qui va faire que tu peux te promener dans la vie et garder ton équilibre et rester dans le droit chemin et rester dans les bons choix et faire les bons choix malgré que tu es condamné au mouvement. Malgré que tu es condamné au mouvement, eh ben, tu ne vas pas être déstabilisé par le mouvement. Au contraire, c'est ton mouvement qui va non seulement te permettre de te déplacer, mais en plus qui va te permettre de grandir. Et là, tu vas visiter des paysages extraordinaires qu'on appelle vulgairement la vie. Voilà. Bonne continuation. Merci à tous. Voilà. Faut pas applaudir. C'est pas un spectacle. Ça ressemble, mais c'est pas un spectacle.

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